0: Mettez-vous immédiatement à l'abri si un phénomène météorologique menaçant s'approche. Veuillez consulter les médias locaux pour plus d'informations.
1: 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The city of Winnipeg. Environment Canada meteorologists are tracking a severe thunderstorm that is possibly producing a tornado. Damaging winds, large hail, and locally intense rainfall are also possible. Take cover immediately if threatening weather approaches. Please consult local media for more information. À 18h49 avancé du centre le mardi, Environnement Canada a émis une alerte de tornade pour le centre-sud du Manitoba. Une attention et des précautions additionnelles devraient être exercées près et autour des localités suivantes. La ville de Winnipeg. Les météorologues d'Environnement Canada surveillent un orage violent produisant possiblement une tornade. Des vents destructeurs, de la grosse grêle et de la pluie intense par endroits sont aussi possibles. Mettez-vous immédiatement à l'abri si un phénomène météorologique menaçant s'approche. Veuillez consulter les médias locaux pour plus d'informations. At 6:40 p.m. Central Daylight Time Tuesday, Environment Canada has issued a tornado warning for southeastern Manitoba. Extra care and attention should be exercised in and around the following localities: East St. Paul, Birds Hill, Birds Hill Park, and Anola. Environment Canada meteorologists are tracking a severe thunderstorm that is possibly producing a tornado. Damaging winds, large hail, and locally intense rainfall are also possible. Take cover immediately if threatening weather approaches. Please consult local media for more information. À 18h40 avancé du centre le mardi, Environnement Canada a émis une alerte de tornade pour le sud-est du Manitoba. Une attention et des précautions additionnelles devraient être exercées près et autour des localités suivantes. At 7:01 p.m. Central Daylight Time Tuesday, Environment Canada has issued a tornado warning for Parkland, Manitoba. Extra care and attention should be exercised in and around the following localities: Yellowhead, Onanole, Rossburn and Wewesikapo Reserve. Environment Canada meteorologists are tracking a severe thunderstorm that is possibly producing a tornado. Damaging winds, large hail, and locally intense rainfall are also possible. Take cover immediately if threatening weather approaches. Please consult local media for more information. À 19h01 avancé du centre le mardi, Environnement Canada a émis une alerte de tornade pour Parkland, le Manitoba. Une attention et des précautions additionnelles devraient être exercées près et autour des localités suivantes: Yellowhead, Onanole, Rossburn et la réserve indienne Wewesikapo. Les météorologues d'Environnement Canada surveillent un orage violent produisant possiblement une tornade. Des vents destructeurs, de la grosse grêle et de la pluie intense par endroits sont aussi possibles. Mettez-vous immédiatement à l'abri si un phénomène météorologique menaçant s'approche. Veuillez consulter les médias locaux pour plus d'informations. At 6:49 p.m. Central Daylight Time Tuesday, Environment Canada has issued a tornado warning for south-central Manitoba. 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Environment Canada meteorologists are tracking a severe thunderstorm that is possibly producing a tornado. Damaging winds, large hail, and locally intense rainfall are also possible. Take cover immediately if threatening weather approaches. Please consult local media for more information. Adivit Ashkarot ne fera vosse du sot le mardi, environ Canada a émis une alerte de tornade pour le sot sud du Manitoba. Une attention et des précautions additionnelles devraient être exercées près et autour des localités suivantes. La ville de Winnipeg. Les météorologues d'Environnement Canada surveillent un orage violent produisant possiblement une tornade. Des vents destructeurs, de la grosse grêle et de la pluie intense par endroits sont aussi possibles. Mettez-vous immédiatement à l'abri si un phénomène météorologique menaçant s'approche. Veuillez consulter les médias locaux pour plus d'informations. At 6:40 p.m. Central Daylight Time Tuesday, Environment Canada has issued a tornado warning for southeastern Manitoba. 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East St. Paul, Birds Hill Park, and Anola. Environment Canada meteorologists are tracking. Adivit Ashkarot a vosse du sot le mardi, Environnement Canada a émis une alerte de tornade pour le sud-est du Manitoba. Une attention et des précautions additionnelles devraient être exercées près et autour des localités suivantes. East St. Paul, Birds Hill Park et Anola. Les météorologues d'Environnement Canada surveillent un orage violent produisant possiblement une tornade. Des vents destructeurs, de la grosse grêle et de la pluie intense par endroits sont aussi possibles. Mettez-vous immédiatement à l'abri si un phénomène météorologique menaçant s'approche. Veuillez consulter les médias locaux pour plus d'informations. At 7:04 p.m. Central Daylight Time Tuesday, Environment Canada has issued a tornado warning for southeastern Manitoba. Extra care and attention should be exercised in and around the following localities. East St. Paul, Birds Hill Park, and Anola. Environment Canada meteorologists are tracking a severe thunderstorm that is possibly producing a tornado. À 19:04 à vosse du sot le mardi, Environnement Canada a émis une alerte de tornade pour le sud-est du Manitoba. Une attention et des précautions additionnelles devraient être exercées près et autour des localités suivantes. East St. Paul, Birds Hill Park et Anola. Les météorologues d'Environnement Canada surveillent un orage violent produisant possiblement une tornade. Des vents destructeurs, de la grosse grêle et de la pluie intense par endroits sont aussi possibles. Mettez-vous immédiatement à l'abri si un phénomène météorologique menaçant s'approche. Veuillez consulter les médias locaux pour plus d'informations. At 7:01 p.m. Central Daylight Time Tuesday, Environment Canada has issued a tornado warning for Parkland, Manitoba. 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Yellowhead, Onanole, Rossburn and Waywaysikapo Reserve. Environment Canada meteorologists are tracking a severe thunderstorm that is possibly producing a tornado. Damaging winds, large hail, and locally intense rainfall are also possible. 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Please consult local media for more information. À 19:00 à vosse du sot le mardi, Environnement Canada a émis une alerte de tornade pour Parkland au le Manitoba. Une attention et des précautions additionnelles devraient être exercées près et autour des localités suivantes. Yellowhead, Onanole, Rossburn et la réserve indienne Waywaysikapo. Les météorologues d'Environnement Canada surveillent un orage violent produisant possiblement une tornade. Des vents destructeurs, de la grosse grêle et de la pluie intense par endroits sont aussi possibles. Mettez-vous immédiatement à l'abri si un phénomène météorologique menaçant s'approche. Veuillez consulter les médias locaux pour plus d'informations. At 6:49 p.m. Central Daylight Time Tuesday, Environment Canada has issued a tornado warning for South Central Manitoba. Extra care and attention should be exercised in and around the following localities. The City of Winnipeg. Environment Canada meteorologists are tracking a severe thunderstorm that is possibly producing a tornado. Damaging winds, large hail, and locally intense rainfall are also possible. Take cover immediately if threatening weather approaches. Please consult local media for more information. Adivit Ashkanot Nefermavos Edusot Lemardi, Ovionmo Canada Emu Alert de Tornade pour le Sot Sud du Manitoba. Une attention et des précautions additionnelles devraient être exercées près et autour des localités suivantes. La ville de Winnipeg. Les météorologues d'Environnement Canada surveillent un orage violent produisant possiblement une tornade. Des vents destructeurs, de la grosse grêle et de la pluie intense par endroits sont aussi possibles. Mettez-vous immédiatement à l'abri si un phénomène météorologique menaçant s'approche. Veuillez consulter les médias locaux pour plus d'informations.

At 7:04 p.m. Central Daylight Time Tuesday, Environment Canada has issued a tornado warning for southeastern Manitoba. Extra care and attention should be exercised in and around the following localities: East St. Paul, Birds Hill, Birds Hill Park, and Anola. Environment Canada meteorologists are tracking a severe thunderstorm that is possibly producing a tornado. Damaging winds, large hail, and locally intense rainfall are also possible. Take cover immediately if threatening weather approaches. Please consult local media for more information. À 19h07 du sort le mardi, Environnement Canada a émis une alerte de tornade pour le sud-est du Manitoba. Une attention et des précautions additionnelles devraient être exercées près et autour des localités suivantes. East St. Paul, Birds Hill Park et Anola. Les météorologues d'Environnement Canada surveillent un orage violent produisant possiblement une tornade. Des vents destructeurs, de la grosse grêle et de la pluie intense par endroits sont aussi possibles. Mettez-vous immédiatement à l'abri si un phénomène météorologique menaçant s'approche. Veuillez consulter les médias locaux pour plus d'informations. At 7:01 p.m. Central Daylight Time Tuesday, Environment Canada has issued a tornado warning for Parkland, Manitoba. 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Environment Canada meteorologists are tracking a severe thunderstorm that is possibly producing a tornado. Damaging winds, large hail, and locally intense rainfall are also possible. Take cover immediately if threatening weather approaches. Please consult local media for more information. À 19h01 du sort le mardi, Environnement Canada a émis une alerte de tornade pour Parkland, le Manitoba. Une attention et des précautions additionnelles devraient être exercées près et autour des localités suivantes: Yellowhead, Onanole, Rossburn et la réserve indienne Wewesikapo. Les météorologues d'Environnement Canada surveillent un orage violent produisant possiblement une tornade. Des vents destructeurs, de la grosse grêle et de la pluie intense par endroits sont aussi possibles. Mettez-vous immédiatement à l'abri si un phénomène météorologique menaçant s'approche. Veuillez consulter les médias locaux pour plus d'informations.

0: At 7:19 p.m. Central Daylight Time Tuesday, Environment Canada has updated a tornado warning for southeastern Manitoba. 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Damaging winds, large hail and locally intense rainfall are also possible. Take cover immediately if threatening weather approaches. Please consult local media for more information.
1: 19h19 avancée du centre le mardi, Environnement Canada a mis à jour une alerte de tornade pour le sud-est du Manitoba. Une attention et des précautions additionnelles devraient être exercées. Les localités suivantes sont incluses à l'alerte: Grand Beach, Beausejour, East Saint-Paul, Birrill, Birrill Park et Enola. Les météorologues d'Environnement Canada surveillent un orage violent produisant possiblement une tornade. Des vents destructeurs, de la grosse grêle et de la pluie intense par endroits sont aussi possibles. Mettez-vous immédiatement à l'abri si un phénomène météorologique menaçant s'approche. Veuillez consulter les médias locaux pour plus d'informations.
2: At 7:19 p.m. Central Daylight Time Tuesday, Environment Canada has issued a tornado warning for Parkland, Manitoba. 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Damaging winds, large hail, and locally intense rainfall are also possible. 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Please consult local media for more information.
3: À 19h19 avancé du centre le mardi, Environnement Canada a émis une alerte de tornade pour Parkland, le Manitoba. Une attention et des précautions additionnelles devraient être exercées près et autour des localités suivantes: Yellowhead, Onanole, Rossburn et la réserve indienne Wewesikapo. Les météorologues d'Environnement Canada surveillent un orage violent produisant possiblement une tornade. Des vents destructeurs, de la grosse grêle et de la pluie intense par endroits sont aussi possibles. Mettez-vous immédiatement à l'abri si un phénomène météorologique menaçant s'approche. Veuillez consulter les médias locaux pour plus d'informations.
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At 7:28 p.m. Central Daylight Time Tuesday, Environment Canada has issued a tornado warning for Parkland, Manitoba. 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Yellowhead, Onanole, Rossburn and Wewesikapo Reserve. Environment Canada meteorologists are tracking a severe thunderstorm that is possibly producing a tornado. Damaging winds, large hail, and locally intense rainfall are also possible. 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Please consult local media for more information. À 19h28 avancée du sort le mardi, Environnement Canada a émis une alerte de tornade pour Parkland, le Manitoba. Une attention et des précautions additionnelles devraient être exercées près et autour des localités suivantes. Yellowhead, Onanole, Rossburn et la réserve indienne Wewesikapo. Les météorologues d'Environnement Canada surveillent un orage violent produisant possiblement une tornade. Des vents destructeurs, de la grosse grêle et de la pluie intense par endroits sont aussi At 7:19 p.m. Central Daylight Time Tuesday, Environment Canada has issued a tornado warning for southeastern Manitoba. 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Grand Beach, Beausejour, East St. Paul, Birds Hill Park, and Anola. Environment Canada meteorologists are tracking a severe thunderstorm that is possibly producing a tornado. Damaging winds, large hail, and locally intense rainfall are also possible. Take cover immediately if threatening weather approaches. Please consult local media for more information. À 19h19 avancée du sort le mardi, Environnement Canada a émis une alerte de tornade pour le sud-est du Manitoba. Une attention et des précautions additionnelles devraient être exercées près et autour des localités suivantes. Grand Beach, Beausejour, East St. Paul, Birds Hill Park et Anola. Les météorologues d'Environnement Canada surveillent un orage violent produisant possiblement une tornade. Des vents destructeurs, de la grosse grêle et de la pluie intense par endroits sont aussi possibles. Mettez-vous immédiatement à l'abri si un phénomène météorologique menaçant s'approche. Veuillez consulter les médias locaux pour plus d'informations.

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Damaging winds, large hail, and locally intense rainfall are also possible. Take cover immediately if threatening weather approaches. Please consult local media for more information. Addis neuf achemat neuf avancé du sort le mardi, Environnement Canada a émis une alerte de tornade pour le sud-est du Manitoba. Une attention et des précautions additionnelles devraient être exercées près et autour des localités suivantes. Grand Beach, Beausejour, East St. Paul, Birdsville, Birdsville Park et Anola. Les météorologues d'Environnement Canada surveillent un orage violent produisant possiblement une tornade. Des vents destructeurs, de la grosse grêle et de la pluie intense par endroits sont aussi possibles. Mettez-vous immédiatement à l'abri si un phénomène météorologique menaçant s'approche. Veuillez consulter les médias locaux pour plus d'informations. At 7:28 p.m. Central Daylight Time Tuesday, Environment Canada has issued a tornado warning for Parkland, Manitoba. 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Please consult local media for more information. À 19h28 avancée du sort le mardi, Environnement Canada a émis une alerte de tornade pour Parkland, le Manitoba. Une attention et des précautions additionnelles devraient être exercées près et autour des localités suivantes: Yellowhead, Onanole, Rossburn et la réserve indienne Wewesikapo. Les météorologues d'Environnement Canada surveillent un orage violent produisant possiblement une tornade. Des vents destructeurs, de la grosse grêle et de la pluie intense par endroits sont aussi possibles. Mettez-vous immédiatement à l'abri si un phénomène météorologique menaçant s'approche. Veuillez consulter les médias locaux pour plus d'informations.

0: 7:42 p.m. Central Daylight Time Tuesday, Environment Canada has updated a tornado warning for Parkland, Manitoba. 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Please consult local media for more information.
1: À 19h42 heure avancée du centre le mardi, Environnement Canada a mis à jour une alerte de tornade pour Parkland ou le Manitoba. Une attention et des précautions additionnelles devraient être exercées. Les localités suivantes sont incluses à l'alerte: Yellowy, Onanol, Rossburn, la réserve indienne Wewasekapo et le parc du Mont Reading. Les météorologues d'Environnement Canada surveillent un orage violent produisant possiblement une tornade. Des vents destructeurs, de la grosse grêle et de la pluie intense par endroits sont aussi possibles. Mettez-vous immédiatement à l'abri si un phénomène météorologique menaçant s'approche. Veuillez consulter les médias locaux pour plus d'informations.
2: 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Damaging winds, large hail, and locally intense rainfall are also possible. 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Please consult local media for more information. À 19h29 heure avancée du centre le mardi, Environnement Canada a émis une alerte de tornade pour le sud-est du Manitoba. Une attention et des précautions additionnelles devraient être exercées près et autour des localités suivantes: Grand Beach, Bonjour, East St. Paul, Birdsville Park et Anola. Les météorologues d'Environnement Canada surveillent un orage violent produisant possiblement une tornade. Des vents destructeurs, de la grosse grêle et de la pluie intense par endroits sont aussi possibles. Mettez-vous immédiatement à l'abri si un phénomène météorologique menaçant s'approche. Veuillez consulter les médias locaux pour plus d'informations.

At 7:49 p.m. Central Daylight Time Tuesday, Environment Canada has issued a tornado warning for southeastern Manitoba. 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Environment Canada meteorologists are tracking a severe thunderstorm that is possibly producing a tornado. Damaging winds, large hail, and locally intense rainfall are also possible. Take cover immediately if threatening weather approaches. Please consult local media for more information. Adisneuf Ashkanot Nefer Avancé du Sot le Mardi, Environnement Canada a émis une alerte de tornade pour le sud-est du Manitoba. Une attention et des précautions additionnelles devraient être exercées près et autour des localités suivantes: Grand Beach, Beausejour, East St. Paul, Birds Hill Park et Anola. Les météorologues d'Environnement Canada surveillent un orage violent produisant possiblement une tornade. Des vents destructeurs, de la grosse grêle et de la pluie intense par endroits sont aussi possibles. Mettez-vous immédiatement à l'abri si un phénomène météorologique menaçant s'approche. Veuillez consulter les médias locaux pour plus d'informations. At 7:42 p.m. Central Daylight Time Tuesday, Environment Canada has issued a tornado warning for Parkland, Manitoba. 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Damaging winds, large hail, and locally intense rainfall are also possible. Take cover immediately if threatening weather approaches. Please consult local media for more information. Adisneuf Ashkanot Nefer Avancé du Sot le Mardi, Environnement Canada a émis une alerte de tornade pour Parkland au Manitoba. Une attention et des précautions additionnelles devraient être exercées près et autour des localités suivantes: Yellowhead, Onano. At 7:51 p.m. Central Daylight Time Tuesday, Environment Canada has issued a tornado warning for Parkland, Manitoba. Extra care and attention should be exercised in and around the following localities: Yellowhead, Onanole, Rossburn, Wewesikapo Reserve, and Riding Mountain Park. Environment Canada meteorologists are tracking a severe thunderstorm that is possibly producing a tornado. Damaging winds, large hail, and locally intense rainfall are also possible. Take cover immediately if threatening weather approaches. Please consult local media for more information. À 19h51 avancé du sort le mardi, Environnement Canada a émis une alerte de tornade pour Parkland au Manitoba. Une attention et des précautions additionnelles devraient être exercées près et autour des localités suivantes: Yellowhead, Onanole, Rossburn, la réserve indienne Wewesikapo et le parc du Mont Riding. Les météorologues d'Environnement Canada surveillent un orage violent produisant possiblement une tornade. Des vents destructeurs, de la grosse grêle et de la pluie intense par endroits sont aussi possibles. Mettez-vous immédiatement à l'abri si un phénomène météorologique menaçant s'approche. Veuillez consulter les médias locaux pour plus d'informations. At 7:49 p.m. Central Daylight Time Tuesday, Environment Canada has issued a tornado warning for southeastern Manitoba. 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

Attention et des précautions additionnelles devraient être exercées près et autour des localités suivantes. Grand Beach, Bonjour, East St. Paul, Burnsville Park et Anola. Les météorologues d'Environnement Canada surveillent un orage violent produisant possiblement une tornade. Des vents destructeurs, de la grosse grêle et de la pluie intense par endroits sont aussi possibles. Mettez-vous immédiatement à l'abri si un phénomène météorologique menaçant s'approche. Veuillez consulter les médias locaux pour plus d'informations.

grenade pour le sud-est du Manitoba. Une attention et des précautions additionnelles devraient être exercées près et autour des localités suivantes. Grand Beach et bonjour. Les météorologues d'Environnement Canada surveillent un orage violent produisant possiblement une tornade. Des vents destructeurs, de la grosse grêle et de la pluie intense par endroits sont aussi possibles. Mettez-vous immédiatement à l'abri si un phénomène météorologique menaçant s'approche. Veuillez consulter les médias locaux pour plus d'informations. At 7:51 p.m. Central Daylight Time Tuesday, Environment Canada has issued a tornado warning for Parkland, Manitoba. 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Environment Canada meteorologists are tracking a severe thunderstorm that is possibly producing a tornado. Damaging winds, large hail, and locally intense rainfall are also possible. Take cover immediately if threatening weather approaches. Please consult local media for more information. À 19h51 avancé du centre le mardi, Environnement Canada a émis une alerte de tornade pour Parkland au Manitoba. Une attention et des précautions additionnelles devraient être exercées près et autour des localités suivantes: Yellowhead, Onanole, Rossburn, la réserve indienne Wayway Capo et le parc du Mont Riding. Les météorologues d'Environnement Canada surveillent un orage violent produisant possiblement une tornade. Des vents destructeurs, de la grosse grêle et de la pluie intense par endroits sont aussi possibles. Mettez-vous immédiatement à l'abri si un phénomène météorologique menaçant s'approche. Veuillez consulter les médias locaux pour plus d'informations. At 8:02 p.m. Central Daylight Time Tuesday, Environment Canada has issued a tornado warning for Parkland, Manitoba. Extra care and attention should be exercised in and around the following localities: Yellowhead, Onanole, Rossburn, Wayway Capo Reserve, and Riding Mountain Park. Environment Canada meteorologists are tracking a severe thunderstorm that is possibly producing a tornado. Damaging winds, large hail, and locally intense rainfall are also possible. Take cover immediately if threatening weather approaches. Please consult. À 20h00 avancé du centre le mardi, Environnement Canada a émis une alerte de tornade pour Parkland au Manitoba. Une attention et des précautions additionnelles devraient être exercées près et autour des localités suivantes: Yellowhead, Onanole, Rossburn, la réserve indienne Wayway Capo et le parc du Mont Riding. Les météorologues d'Environnement Canada surveillent un orage violent produisant possiblement une tornade. Des vents destructeurs, de la grosse grêle et de la pluie intense par endroits sont aussi possibles. Mettez-vous immédiatement à l'abri si un phénomène météorologique menaçant s'approche. Veuillez consulter les médias locaux pour plus d'informations. At 7:59 p.m. Central Daylight Time Tuesday, Environment Canada has issued a tornado warning for southeastern Manitoba. 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Environment Canada meteorologists are tracking a severe thunderstorm that is possibly producing a tornado. Damaging winds, large hail, and locally intense rainfall are also possible. Take cover immediately if threatening weather approaches. Please consult local media for more information. À 19h59 avancé du centre le mardi, Environnement Canada a émis une alerte de tornade pour le sud-est du Manitoba. Une attention et des précautions additionnelles devraient être exercées près et autour des localités suivantes. Grand Beach et bonjour. Les météorologues d'Environnement Canada surveillent un orage violent produisant possiblement une tornade. Des vents destructeurs, de la grosse grêle et de la pluie intense par endroits sont aussi possibles. Mettez-vous immédiatement à l'abri si un phénomène météorologique menaçant s'approche. Veuillez consulter les médias locaux pour plus d'informations.

0: At 8:06 p.m. Central Daylight Time Tuesday, Environment Canada has issued a tornado warning for Interlake, Manitoba. 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Environment Canada meteorologists are tracking a severe thunderstorm that is possibly producing a tornado. Damaging winds, large hail and locally intense rainfall are also possible. Take cover immediately if threatening weather approaches. Please consult local media for more information.
1: À 20h06 heure avancée du centre le mardi, Environnement Canada a émis une alerte de tornade pour entre les lacs ou le Manitoba. Une attention et des précautions additionnelles devraient être exercées près et autour des localités suivantes: Selkirk, Lockport, Warren, Tulin, Stonewall et Stony Mountain. Les météorologues d'Environnement Canada surveillent un orage violent produisant possiblement une tornade. Des vents destructeurs, de la grosse grêle et de la pluie intense par endroits sont aussi possibles. Mettez-vous immédiatement à l'abri si un phénomène météorologique menaçant s'approche. Veuillez consulter les médias locaux pour plus d'informations.
2: At 8:02 p.m. Central Daylight Time Tuesday, Environment Canada has issued a tornado warning for Parkland, Manitoba. 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Environment Canada meteorologists are tracking a severe thunderstorm that is possibly producing a tornado. Damaging winds, large hail, and locally intense rainfall are also possible. Take cover immediately if threatening. Ava Ashley orders a avance du centre le mardi, Environnement Canada a émis une alerte de tornade pour Parkland au Manitoba. Une attention et des précautions additionnelles devraient être exercées près et autour des localités suivantes: Yellowhead, Onanole, Rosburn, la réserve indienne Wayway Capo et le parc du Mont Riding. Les météorologues d'Environnement Canada surveillent un orage violent produisant possiblement une tornade. Des vents destructeurs, de la grosse grêle et de la pluie intense par endroits sont aussi possibles. Mettez-vous immédiatement à l'abri si un phénomène météorologique menaçant s'approche. Veuillez consulter les médias locaux pour plus d'informations. At 7:59 p.m. Central Daylight Time Tuesday, Environment Canada has issued a tornado warning for southeastern Manitoba. 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Environment Canada meteorologists are tracking a severe thunderstorm that is possibly producing a tornado. Damaging winds, large hail, and locally intense rainfall are also possible. Take cover immediately if threatening weather approaches. Please consult local media for more information. À 19h59 heure avancée du centre le mardi, Environnement Canada a émis une alerte de tornade pour le sud-est du Manitoba. Une attention et des précautions additionnelles devraient être exercées près et autour des localités suivantes: Grand Beach et Beausejour. Les météorologues d'Environnement Canada surveillent un orage violent produisant possiblement une tornade. Des vents destructeurs, de la grosse grêle et de la pluie intense par endroits sont aussi possibles. Mettez-vous immédiatement à l'abri si un phénomène météorologique menaçant s'approche. Veuillez consulter les médias locaux pour plus d'informations.
0: At 8:07 p.m. Central Daylight Time Tuesday, Environment Canada has updated a tornado warning for southeastern Manitoba. 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Damaging winds, large hail and locally intense rainfall are also possible. 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Please consult local media for more information.
1: À 20h, 7h avancée du centre le mardi, Environnement Canada a mis à jour une alerte de tornade pour le sud-est du Manitoba. Une attention et des précautions additionnelles devraient être exercées. Les localités suivantes sont incluses à l'alerte: Grand Beach, Beausejour, Lac du Bonnet, Pinawa et Elma. Les météorologues d'Environnement Canada surveillent un orage violent produisant possiblement une tornade. Des vents destructeurs, de la grosse grêle et de la pluie intense par endroits sont aussi possibles. Mettez-vous immédiatement à l'abri si un phénomène météorologique menaçant s'approche. Veuillez consulter les médias locaux pour plus d'informations.
0: At 8:06 p.m. Central Daylight Time Tuesday, Environment Canada has issued a tornado warning for Interlake, Manitoba. 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Damaging winds, large hail and locally intense rainfall are also possible. Take cover immediately if threatening weather approaches. Please consult local media for more information.
1: 20h 6h avancée du centre le mardi, Environnement Canada a émis une alerte de tornade pour entre les lacs ou le Manitoba. Une attention et des précautions additionnelles devraient être exercées près et autour des localités suivantes: Selkirk, Lockport, Warren, Tulin, Stonewall et Stony Mountain. Les météorologues d'Environnement Canada surveillent un orage violent produisant possiblement une tornade. Des vents destructeurs, de la grosse grêle et de la pluie intense par endroits sont aussi possibles. Mettez-vous immédiatement à l'abri si un phénomène météorologique menaçant s'approche. Veuillez consulter les médias locaux pour plus d'informations.
2: At 8:02 p.m. Central Daylight Time Tuesday, Environment Canada has issued a tornado warning for Parkland, Manitoba. 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Please consult local media for more information. Une attention et des précautions additionnelles devraient être exercées près et autour des localités suivantes: Yellowhead, Onanole, Rossburn, la réserve indienne Wewesikapo et le parc du Mont Riding. Les météorologues d'Environnement Canada surveillent un orage violent produisant possiblement une tornade. Des vents destructeurs, de la grosse grêle et de la pluie intense par endroits sont aussi possibles. Mettez-vous immédiatement à l'abri si un phénomène météorologique menaçant s'approche. Veuillez consulter les médias locaux pour plus d'informations.

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1: À 20h16 avancée du centre le mardi, Environnement Canada a mis à jour une alerte de tornade pour Parkland ou le Manitoba. Une attention et des précautions additionnelles devraient être exercées. Les localités suivantes sont incluses à l'alerte: le parc du Mont Reading, Dauphin, Grandview et Gilbert Plain. Les météorologues d'Environnement Canada surveillent un orage violent produisant possiblement une tornade. Des vents destructeurs, de la grosse grêle et de la pluie intense par endroits sont aussi possibles. Mettez-vous immédiatement à l'abri si un phénomène météorologique menaçant s'approche. Veuillez consulter les médias locaux pour plus d'informations.
2: At 8:07 p.m. Central Daylight Time Tuesday, Environment Canada has issued a tornado warning for southeastern Manitoba. 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Damaging winds, large hail, and locally intense rainfall are also possible. Take cover immediately if threatening weather approaches. Please consult local media for more information.
3: Une attention et des précautions additionnelles devraient être exercées près et autour des localités suivantes: Grand Beach, Beausejour, Lac du Bonnet, Pinawa et Elma. Les météorologues d'Environnement Canada surveillent un orage violent produisant possiblement une tornade. Des vents destructeurs, de la grosse grêle et de la pluie intense par endroits sont aussi possibles. Mettez-vous immédiatement à l'abri si un phénomène météorologique menaçant s'approche. Veuillez consulter les médias locaux pour plus d'informations.
2: At 8:06 p.m. Central Daylight Time Tuesday, Environment Canada has issued a tornado warning for Interlake, Manitoba. 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Please consult local media for more information. À 20h06 avancée du centre le mardi, Environnement Canada a émis une alerte de tornade pour entre les lacs Vaux le Manitoba. Une attention et des précautions additionnelles devraient être exercées près et autour des localités suivantes: Selkirk, Lockport, Warren, Toulon, Stonewall et Stony Mountain. Les météorologues d'Environnement Canada surveillent un orage violent produisant possiblement une tornade. Des vents destructeurs, de la grosse grêle et de la pluie intense par endroits sont aussi possibles. Mettez-vous immédiatement à l'abri si un phénomène météorologique menaçant s'approche. Veuillez consulter les médias locaux pour plus d'informations.

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Please consult local media for more information. Avaash César avancé du sort le mardi, Environnement Canada a émis une alerte de tornade pour Parkland, le Manitoba. Une attention et des précautions additionnelles devraient être exercées près et autour des localités suivantes. Le parc du Mont Riding, Dauphin, Grandview et Gilbert Plain. Les météorologues d'Environnement Canada surveillent un orage violent produisant possiblement une tornade. Des vents destructeurs, de la grosse grêle et de la pluie intense par endroits sont aussi possibles. Mettez-vous immédiatement à l'abri si un phénomène météorologique menaçant s'approche. Veuillez consulter les médias locaux pour plus d'informations. 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Please consult local media for more information. Avaash César avancé du sort le mardi, Environnement Canada a émis une alerte de tornade pour Hotelakvo, le Manitoba. Une attention et des précautions additionnelles devraient être exercées près et autour des localités suivantes: Selkirk, Lockport, Warren, Telou, Stonewall et Stony Mountain. Les météorologues d'Environnement Canada surveillent un orage violent produisant possiblement une tornade. Des vents destructeurs.

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Please consult local media for more information. Ava Ashvat Katara Vose du Sot Lemardi, Ovion Mo Canada Emi Un Alert de Tornade pour Parkland le Manitoba. Une attention et des précautions additionnelles devraient être exercées près et autour des localités suivantes: Dauphin, Grandview et Gilbert-Plain. Les météorologues d'Environnement Canada surveillent un orage violent produisant possiblement une tornade. Des vents destructeurs, de la grosse grêle et de la pluie intense par endroits sont aussi possibles. Mettez-vous immédiatement à l'abri si un phénomène météorologique menaçant s'approche. Veuillez consulter les médias locaux pour plus d'informations. 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Please consult local media for more information. Ava Ashvéo César Avocé du Sot le Mardi, Environnement Canada a émis une alerte de tornade pour Hotelé-Lac-Vaux le Manitoba. Une attention et des précautions additionnelles devraient être exercées près et autour des localités suivantes: Selkirk, Lockport, Warren, Telou, Stonewall et Stony Mountain. Les météorologues d'Environnement Canada surveillent un orage violent produisant possiblement une tornade. Des vents destructeurs, de la grosse grêle et de la pluie intense par endroits sont aussi possibles. Mettez-vous immédiatement à l'abri si un phénomène météorologique menaçant s'approche. Veuillez consulter les médias locaux pour plus d'informations.

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Please consult local media for more information. Ava Ashmat Katar Avos Edusot Lemardi, Ovion Mokanada Emun Alert de Tornad Pour Parklo Le Manitoba. Une attention et des précautions additionnelles devraient être exercées près et autour des localités suivantes. Dauphin, Grandview et Gilbert Plain. Les météorologues d'Environnement Canada surveillent un orage violent produisant possiblement une tornade. Des vents destructeurs, de la grosse grêle et de la pluie intense par endroits sont aussi possibles. Mettez-vous immédiatement à l'abri si un phénomène météorologique menaçant s'approche. Veuillez consulter les médias locaux pour plus d'informations.

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1: À 20h43 heure avancée du centre le mardi, Environnement Canada a mis à jour une alerte de tornade pour Parkland ou le Manitoba. Une attention et des précautions additionnelles devraient être exercées. Les localités suivantes sont incluses à l'alerte: Lakeshore, Dauphin, Grandview et Gilbert Plains. Les météorologues d'Environnement Canada surveillent un orage violent produisant possiblement une tornade. Des vents destructeurs, de la grosse grêle et de la pluie intense par endroits sont aussi possibles. Mettez-vous immédiatement à l'abri si un phénomène météorologique menaçant s'approche. Veuillez consulter les médias locaux pour plus d'informations.

0: 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Please consult local media for more information.
1: À 20h50 heure avancée du centre le mardi, Environnement Canada a émis une alerte de tornade pour entre les lacs ou le Manitoba. Une attention et des précautions additionnelles devraient être exercées près et autour des localités suivantes: Selkirk, Lockport, Warren, Tulin, Stonewall et Stony Mountain. Les météorologues d'Environnement Canada surveillent un orage violent produisant possiblement une tornade. Des vents destructeurs, de la grosse grêle et de la pluie intense par endroits sont aussi possibles. Mettez-vous immédiatement à l'abri si un phénomène météorologique menaçant s'approche. Veuillez consulter les médias locaux pour plus d'informations.
2: 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Please consult local media for more information. Ava Ashkanot to Azeravose du Sot le Mardi, Environnement Canada a émis une alerte de tornade pour Parkland le Manitoba. Une attention et des précautions additionnelles devraient être exercées près et autour des localités suivantes: Lakeshore, Dauphin, Grandview et Gilbert Plains. Les météorologues d'Environnement Canada surveillent un orage violent produisant possiblement une tornade. Des vents destructeurs, de la grosse grêle et de la pluie intense par endroits sont aussi possibles. Mettez-vous immédiatement à l'abri si un phénomène météorologique menaçant s'approche. Veuillez consulter les médias locaux pour plus d'informations.

0: 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Une attention et des précautions additionnelles devraient être exercées près et autour des localités suivantes. Selkirk, Lockport, Warren, Telou, Stonewall et Stony Mountain. Les météorologues d'Environnement Canada surveillent un orage violent produisant possiblement une tornade. Des vents destructeurs, de la grosse grêle et de la pluie intense par endroits sont aussi possibles. Mettez-vous immédiatement à l'abri si un phénomène météorologique menaçant s'approche. Veuillez consulter les médias locaux pour plus d'informations. 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Une attention et des précautions additionnelles devraient être exercées près et autour des localités suivantes. Lakeshore, Dauphin, Grandview et Gilbert Plain. Les météorologues d'Environnement Canada surveillent un orage violent produisant possiblement une tornade. Des vents destructeurs, de la grosse grêle et de la pluie intense par endroits sont aussi possibles. Mettez-vous immédiatement à l'abri si un phénomène météorologique menaçant s'approche. Veuillez consulter les médias locaux pour plus d'informations.
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Please consult local media for more information. 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Une attention et des précautions additionnelles devraient être exercées près et autour des localités suivantes: Selkirk, Lockport, Warren, Toulon, Stonewall et Stony Mountain. Les météorologues d'Environnement Canada surveillent un orage violent produisant possiblement une tornade. Des vents destructeurs, de la grosse grêle et de la pluie intense par endroits sont aussi possibles. Mettez-vous immédiatement à l'abri si un phénomène météorologique menaçant s'approche. Veuillez consulter les médias locaux pour plus d'informations.

0: 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Please consult local media for more information.
1: 21h12 avancée du centre le mardi, Environnement Canada a émis une alerte de tornade pour le centre-sud du Manitoba. Une attention et des précautions additionnelles devraient être exercées près et autour des localités suivantes Saint-François-Xavier, Ely et Headingley. Les météorologues d'Environnement Canada surveillent un orage violent produisant possiblement une tornade. Des vents destructeurs, de la grosse grêle et de la pluie intense par endroits sont aussi possibles. Mettez-vous immédiatement à l'abri si un phénomène météorologique menaçant s'approche. Veuillez consulter les médias locaux pour plus d'informations.

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Take cover immediately if threatening weather approaches. Please consult local media for more information. Avatea Ashkatoza Avose du Sot Lemardi, Ovion Mo Canada Emi Unalerte de Tornade pour le Sot Sud du Manitoba. Une attention et des précautions additionnelles devraient être exercées près et autour des localités suivantes. François-Xavier, Ely et Headingley. Les météorologues d'Environnement Canada surveillent un orage violent produisant possiblement une tornade. Des vents destructeurs, de la grosse grêle et de la pluie intense par endroits sont aussi possibles. Mettez-vous immédiatement à l'abri si un phénomène météorologique menaçant s'approche. Veuillez consulter les médias locaux pour plus d'informations.

0: 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Please consult local media for more information.
1: À 21h18 avancée du centre le mardi, Environnement Canada a mis à jour une alerte de tornade pour le centre-sud et entre les lacs ou le Manitoba. Une attention et des précautions additionnelles devraient être exercées. Les localités suivantes sont incluses à l'alerte: Ouest Saint-Paul, Meadows, Middlechurch, Saint-François-Xavier, Ely et Headingley. Les météorologues d'Environnement Canada surveillent un orage violent produisant possiblement une tornade. Des vents destructeurs, de la grosse grêle et de la pluie intense par endroits sont aussi possibles. Mettez-vous immédiatement à l'abri si un phénomène météorologique menaçant s'approche. Veuillez consulter les médias locaux pour plus d'informations.

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Extra care and attention should be exercised in and around the following localities: West St. Paul, Meadows and Middlechurch. 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Damaging winds, large hail, and locally intense rainfall are also possible. Take cover immediately if threatening weather approaches. Please consult local media for more information. 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Une attention et des précautions additionnelles devraient être exercées près et autour des localités suivantes: West St. Paul, Meadows et Middlechurch. Les météorologues d'Environnement Canada surveillent un orage violent produisant possiblement une tornade. Des vents destructeurs, de la grosse grêle et de la pluie intense par endroits sont aussi possibles. Mettez-vous immédiatement à l'abri si un phénomène météorologique menaçant s'approche. Veuillez consulter les médias locaux pour plus d'informations.

0: At 9:30 p.m. Central Daylight Time Tuesday, Environment Canada has issued a severe thunderstorm warning for Westman and Parkland, Manitoba. 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
1: À 21h30 heure avancée du centre le mardi, Environnement Canada a émis une alerte d'orage violent pour Westmont et Parkland au Manitoba. Une attention et des précautions additionnelles devraient être exercées près et autour des localités suivantes: Ste, Rose, McCreary, Alonsa, Gladstone, Brandon, Nipawa, Carberry, Norfolk, Treherne, Mendoza, le parc du Mont Reading, Dauphin, Russell, Binskirth, Roblin et Mossy River. Les météorologues d'Environnement Canada surveillent un orage extrêmement dangereux pouvant produire des rafales destructrices, de la grêle pouvant atteindre la taille d'une pièce de 25 cents et de la pluie forte. Mettez-vous immédiatement à l'abri si un phénomène météorologique menaçant s'approche. De nombreux éclairs sont probables et il y a toujours un risque de tornade avec un orage.
2: 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Damaging winds, large hail, and locally intense rainfall are also possible. Take cover immediately if threatening weather approaches. Please consult local media for more information.
3: Amateur Ashmat Setter avancé du centre le mardi, Environnement Canada a émis une alerte de tornade pour les lacs au Manitoba. Une attention et des précautions à...
0: At 9:32 p.m. Central Daylight Time Tuesday, Environment Canada has issued a tornado warning for Interlake, Manitoba. Extra care and attention should be exercised in and around the following localities: Selkirk, Lockport, Warren, Tulin, Stonewall and Stony Mountain. Environment Canada meteorologists are tracking a severe thunderstorm that is possibly producing a tornado. Damaging winds, large hail and locally intense rainfall are also possible. Take cover immediately if threatening weather approaches. Please consult local media for more information.
1: À 21h32 heure avancée du centre le mardi, Environnement Canada a émis une alerte de tornade pour entre les lacs au Manitoba. Une attention et des précautions additionnelles devraient être exercées près et autour des localités suivantes: Selkirk, Lockport, Warren, Tulin, Stonewall et Stony Mountain. Les météorologues d'Environnement Canada surveillent un orage violent produisant possiblement une tornade. Des vents destructeurs, de la grosse grêle et de la pluie intense par endroits sont aussi possibles. Mettez-vous immédiatement à l'abri si un phénomène météorologique menaçant s'approche. Veuillez consulter les médias locaux pour plus d'informations.
3: 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Amateur astronauteur avancé du centre le mardi, environnement Canada a émis une alerte d'orage violent pour l'ouest menée par Clan le Manitoba. Une attention et des précautions additionnelles devraient être exercées près et autour des localités suivantes. Sainte Rose, M.C. Creary, Alosa, Gladstone, Prado, Nipawe, Carberry, Norfolk Traherne, Mendoza, le parc du Moorhiding, Dauphin, Russell-Linscarf, Robla et Mosserivé. Les météorologues d'Environnement Canada surveillent un orage extrêmement dangereux pouvant produire des rafales destructrices, de la grêle pouvant atteindre la taille d'une pièce de 25 cents et de la pluie forte. Mettez-vous immédiatement à l'abri si un phénomène météorologique menaçant s'approche. De nombreux éclairs sont probables et il y a toujours un risque de tornade avec un orage. At 9:27 p.m. Central Daylight Time Tuesday, Environment Canada has issued a tornado warning for Interlake, Manitoba. Extra care and attention should be exercised in and around the following localities: West St. Paul, Meadows and Middlechurch. Environment Canada meteorologists are tracking a severe thunderstorm that is possibly producing a tornado. Damaging winds, large hail, and locally intense rainfall are also possible. Take cover immediately if threatening weather approaches. Please consult local media for more information. Amateur astronauteur avancé du centre le mardi, Environnement Canada a émis une alerte de tornade pour entre les lacs pour le Manitoba. Une attention et des précautions additionnelles devraient être exercées près et autour des localités suivantes. West St. Paul, Meadows et Middlechurch. Les météorologues d'Environnement Canada surveillent un orage violent produisant possiblement une tornade. Des vents destructeurs, de la grosse grêle et de la pluie intense par endroits sont aussi possibles. Mettez-vous immédiatement à l'abri si un phénomène météorologique menaçant s'approche. Veuillez consulter les médias locaux pour plus d'informations.

0: At 9:38 p.m. Central Daylight Time Tuesday, Environment Canada has issued a tornado warning for Interlake, Manitoba. 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Environment Canada meteorologists are tracking a severe thunderstorm that is possibly producing a tornado. Damaging winds, large hail, and locally intense rainfall are also possible. Take cover immediately if threatening weather approaches. Please consult local media for more information.
1: Amateur Ashtotweeter avance du sort le mardi, Environnement Canada a émis une alerte de tornade pour entre les lacs Vaux le Manitoba. Une attention et des précautions additionnelles devraient être exercées près et autour des localités suivantes: Selkirk, Lockport, Warren, Telou, Stonewall et Stony Mountain. Les météorologues d'Environnement Canada surveillent un orage violent produisant possiblement une tornade. Des vents destructeurs, de la grosse grêle et de la pluie intense par endroits sont aussi possibles. Mettez-vous immédiatement à l'abri si un phénomène météorologique menaçant s'approche. Veuillez consulter les médias locaux pour plus d'informations.
0: At 9:35 p.m. Central Daylight Time Tuesday, Environment Canada has issued a tornado warning for Interlake, Manitoba. 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Damaging winds, large hail, and locally intense rainfall are also possible. Take cover immediately if threatening weather approaches. Please consult local media for more information.
1: Amateur Ashtot-Sucker avance du sort le mardi, Environnement Canada a émis une alerte de tornade pour entre les lacs Vaux le Manitoba. Une attention et des précautions additionnelles devraient être exercées près et autour des localités suivantes. Les météorologues d'Environnement Canada surveillent un orage violent produisant possiblement une tornade. Des vents destructeurs, de la grosse grêle et de la pluie intense par endroits sont aussi possibles. Mettez-vous immédiatement à l'abri si un phénomène météorologique menaçant s'approche. Veuillez consulter les médias locaux pour plus d'informations.
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1: Amateur Ashtotter avance du sort le mardi, Environnement Canada a émis une alerte d'orage violent pour Westman et Parkland au Manitoba. Une attention et des précautions additionnelles devraient être exercées près et autour des localités suivantes: Sainte Rose, McCreary, Alonso, Gladstone, Brandon, Neepawa, Carberry, Norfolk Trevon, Mendoza, Le Parc du Mont Riding, Dauphin, Russell-Binscoff, Roblin et Mossy River. Les météorologues d'Environnement Canada surveillent un orage extrêmement dangereux pouvant produire des rafales destructrices, de la grêle pouvant atteindre la taille d'une pièce de 25 cents et de la pluie forte. Mettez-vous immédiatement à l'abri si un phénomène météorologique menaçant s'approche. De nombreux éclairs sont probables et il y a toujours un risque de tornade avec un orage.
2: À 21h42 avancée du centre le mardi, Environnement Canada a émis une alerte de tornade pour le sud-est du Manitoba. Une attention et des précautions additionnelles devraient être exercées près et autour des localités suivantes: Grand Beach et Beausejour. les météorologues d'Environnement Canada surveillent un orage violent produisant possiblement une tornade. Des vents destructeurs, de la grosse grêle et de la pluie intense par endroits sont aussi possibles. Mettez-vous immédiatement à l'abri.
1: At 9:38 p.m. Central Daylight Time Tuesday, Environment Canada has issued a tornado warning for Inter Lake, Manitoba. 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Damaging winds, large hail, and locally intense rainfall are also possible. Take cover immediately if threatening weather approaches. Please consult local media for more information.
0: Amateur Ashtotliter avance du sort le mardi, Environnement Canada a émis une alerte de tornade pour les lacs Vaux le Manitoba. Une attention et des précautions additionnelles devraient être.
1: At 9:35 p.m. Central Daylight Time Tuesday, Environment Canada has issued a tornado warning for Inter Lake, Manitoba. 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Environment Canada meteorologists are tracking a severe thunderstorm that is possibly producing a tornado. Damaging winds, large hail, and locally intense rainfall are also possible. Take cover immediately if threatening weather approaches. Please consult local media for more information.
0: Amateur Ashtotsucker avancé du sort le mardi, Environnement Canada a émis une alerte de tornade pour les lacs Vaux le Manitoba. Une attention et des précautions additionnelles devraient être exercées près et autour des localités suivantes. Les météorologues d'Environnement Canada surveillent un orage violent produisant possiblement une tornade. Des vents destructeurs, de la grosse grêle et de la pluie intense par endroits sont aussi possibles. Mettez-vous immédiatement à l'abri si un phénomène météorologique menaçant s'approche. Veuillez consulter les médias locaux pour plus d'informations. 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
1: Amateur Ashtotter avancé du sort le mardi, Environnement Canada a émis une alerte d'orage violent pour Westman et Parkland le Manitoba. Une attention et des précautions additionnelles devraient être exercées près et autour des localités suivantes: Sainte Rose, McCreary, Alousa, Gladstone, Prado, Neepawa, Carberry, Norfolk Trefton, Mendoza, Le Parc du Mont Riding, Dauphin, Russell-Binscoff, Roblin et Mossy River. Les météorologues d'Environnement Canada surveillent un orage extrêmement dangereux pouvant produire des rafales destructrices, de la grêle pouvant atteindre la taille d'une pièce de 25 cents et de la pluie forte. Mettez-vous immédiatement à l'abri si un phénomène météorologique menaçant s'approche. De nombreux éclairs sont probables et il y a toujours un risque de tornade avec un orage.
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3: 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Take cover immediately if threatening weather approaches. Please consult local media for more information.
2: 21h43 avancée du centre le mardi, Environnement Canada a mis à jour une alerte de tornade pour le centre-sud et entre les lacs au le Manitoba. Une attention et des précautions additionnelles devraient être exercées. Les localités suivantes sont incluses à l'alerte Ouest Saint-Paul, Meadows, Middlechurch et la ville de Winnipeg. Les météorologues d'Environnement Canada surveillent un orage violent produisant possiblement une tornade. Des vents destructeurs, de la grosse grêle et de la pluie intense par endroits sont aussi possibles. Mettez-vous immédiatement à l'abri si un phénomène météorologique menaçant s'approche. Veuillez consulter les médias locaux pour plus d'informations.
1: 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Environment Canada meteorologists are tracking a severe thunderstorm that is possibly producing a tornado. Damaging winds, large hail, and locally intense rainfall are also possible. Take cover immediately if threatening weather approaches. Please consult local media for more information.
0: Amateur Ashkarot de Zer avancé du sort le mardi, Environnement Canada a émis une alerte de tornade pour le sud-est du Manitoba. Une attention et des précautions additionnelles devraient être exercées près et autour des localités suivantes. Grand Beach et Beauséjour. Les météorologues d'Environnement Canada surveillent un orage violent produisant possiblement une tornade. Des vents destructeurs, de la grosse grêle et de la pluie intense par endroits sont aussi possibles. Mettez-vous immédiatement à l'abri si un phénomène météorologique menaçant s'approche. Veuillez consulter les médias locaux pour plus d'informations.
1: 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Damaging winds, large hail, and locally intense rainfall are also possible. Take cover immediately if threatening weather approaches. Please consult local media for more information.
0: Amateur Astro-Twitter avancé du sort le mardi, Environnement Canada a émis une alerte de tornade pour les lacs au le Manitoba. Une attention et des précautions additionnelles devraient être exercées près et autour des localités suivantes: Selkirk, Lockport, Warren, Toulon, Stonewall et Stony Mountain. Les météorologues d'Environnement Canada surveillent un orage violent produisant possiblement une tornade. Des vents destructeurs, de la grosse grêle et de la pluie intense par endroits sont aussi possibles. Mettez-vous immédiatement à l'abri si un phénomène météorologique menaçant s'approche. Veuillez consulter les médias locaux pour plus d'informations.
1: 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Take cover immediately if threatening weather approaches. intense lightning is likely, and tornadoes are possible with any thunderstorm that develops. Avatea ashtoto avose du sot lumardi, ovi on mo Canada emi unalert dovaj violopu west mene parclo le Manitoba. Une attention et des précautions additionnelles devraient être exercées près et autour des localités.
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2: 21h51 avancée du centre le mardi, Environnement Canada a mis à jour une alerte d'orage violent pour Westmont et Parkland ou le Manitoba. Une attention et des précautions additionnelles devraient être exercées. Les localités suivantes sont incluses à l'alerte STE. Rose, McCreary, Alonsa, Gladstone, Killarney, Turtle Mountain, Pillow Moon, Manitou, Brandon, Nipawa, Carberry, Norfolk, Treherne, Mendoza, le parc du Mont Reading, Dauphin, Russell, Binskirth, Roblin et Mossy River. Les météorologues d'Environnement Canada surveillent un orage extrêmement dangereux pouvant produire des rafales destructrices, de la grêle pouvant atteindre la taille d'une pièce de 25 cents et de la pluie forte. Mettez-vous immédiatement à l'abri si un phénomène météorologique menaçant s'approche. De nombreux éclairs sont probables et il y a toujours un risque de tornade avec un orage.

0: 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Une attention et des précautions additionnelles devraient être exercées près et autour des localités suivantes. West St. Paul, Meadows, Midlechure chez la ville de Winnipeg. Les météorologues d'Environnement Canada surveillent un orage violent produisant possiblement une tornade. Des vents destructeurs, de la grosse grêle et de la pluie intense par endroits sont aussi possibles. Mettez-vous immédiatement à l'abri si un phénomène météorologique menaçant s'approche. Veuillez consulter les médias locaux pour plus d'informations. 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Environment Canada meteorologists are tracking a severe thunderstorm that is possibly producing a tornado. Damaging winds, large hail, and locally intense rainfall are also possible. 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Please consult local media for more information. 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Une attention et des précautions additionnelles devraient être exercées près et autour des localités suivantes. Grand Beach et Beausejour. Les météorologues d'Environnement Canada surveillent un orage violent produisant possiblement une tornade. Des vents destructeurs, de la grosse grêle et de la pluie intense par endroits sont aussi possibles. Mettez-vous immédiatement à l'abri si un phénomène météorologique menaçant s'approche. Veuillez consulter les médias locaux pour plus d'informations. 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Une attention et des précautions additionnelles devraient être exercées près et autour des localités suivantes: Selkirk, Lockport, Warren, Telou, Stonewall et Stony Mountain. Les météorologues d'Environnement Canada surveillent un orage violent produisant possiblement une tornade. Des vents destructeurs, de la grosse grêle et de la pluie intense par endroits sont aussi possibles. Mettez-vous immédiatement à l'abri si un phénomène météorologique menaçant s'approche. Veuillez consulter les médias locaux pour plus d'informations.
1: 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Take cover immediately if threatening weather approaches. Please consult local media for more information.
2: À 21h52 avancée du centre le mardi, Environnement Canada a mis à jour une alerte de tornade pour le
1: sud. 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
1: À 21h51 heure avancée du centre le mardi, Environnement Canada a mis à jour une alerte d'orage violent pour Westmount et Parkland le Manitoba. Une attention et des précautions additionnelles devraient être exercées. Les localités suivantes sont incluses à l'alerte STE. Rose, McCreary, Alonsa, Gladstone, Killarney, Turtle Mountain, Pillowmoon, Manitou, Brandon, Nipawa, Carberry, Norfolk, Treherne, Mendoza, le parc du Mont Reading, Dauphin, Russell, Binskirth, Roblin et Mossy-River. Les météorologues d'Environnement Canada surveillent un orage extrêmement dangereux pouvant produire des rafales destructrices, de la grêle pouvant atteindre la taille d'une pièce de 25 cents et de la pluie forte. Mettez-vous immédiatement à l'abri si un phénomène météorologique menaçant s'approche. De nombreux éclairs sont probables et il y a toujours un risque de tornade avec un orage.
2: 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Environment Canada meteorologists are tracking a severe thunderstorm. Avatea Ashkarot de Zeravose du Sot le Mardi, Environnement Canada a émis une alerte de tornade pour le sud-est du Manitoba. Une attention et des précautions additionnelles devraient être exercées près et autour des localités suivantes. Grand Beach et Beausejour. Les météorologues d'Environnement Canada surveillent un orage violent. 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Extra care and attention should be exercised in and around the following localities: Selkirk, Lockport, Warren, Toulon, Stonewall and Stony Mountain. 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Damaging winds, large hail, and locally intense rainfall are also possible. Take cover immediately if threatening weather approaches. Please consult local media for more information. Avatea Ashtot Liter Avose du Sot le Mardi, Environnement Canada a émis une alerte de tornade pour Otle Lac Vaux le Manitoba. Une attention et des précautions additionnelles devraient être exercées près et autour des localités suivantes: Selkirk, Lockport, Warren, Toulon, Stonewall et Stony Mountain. Les météorologues d'Environnement Canada surveillent un orage violent produisant possiblement une tornade. Des vents destructeurs, de la grosse grêle et de la pluie intense par endroits sont aussi possibles. Mettez-vous immédiatement à l'abri si un phénomène météorologique menaçant s'approche. Veuillez consulter les médias locaux pour plus d'informations. 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Environment Canada meteorologists are tracking a severe thunderstorm that is possibly producing a tornado. Damaging Avatea Ashtot Liter Avose du Sot le Mardi, Environnement Canada a émis une alerte de tornade pour le sud-est et Otle Lac Vaux le Manitoba. Une attention et des précautions additionnelles devraient être exercées près et autour des localités suivantes. Les météorologues d'Environnement Canada surveillent un orage violent produisant possiblement une tornade. Des vents destructeurs, de la grosse grêle et de la pluie intense par endroits sont aussi possibles. Mettez-vous immédiatement à l'abri si un phénomène météorologique menaçant s'approche.
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1: À 21h59 heure avancée du centre le mardi, Environnement Canada a mis à jour une alerte d'orage violent pour le sud du Manitoba. Une attention et des précautions additionnelles devraient être exercées. Les localités suivantes sont incluses à l'alerte STE. Rose, McCreary, Alonsa, Gladstone, Killarney-Turtle Mountain, Pillowmoon, Manitou, Brandon, Nipawa, Carberry, Norfolk-Treherne, Portage-la-Prairie, Headingley, Brunkill, Carman, Mordant, Winkler, Altona, Maurice, Mendoza, le parc du Mont-Reading, Dauphin, Russell-Binskaart, Roblin et Mossey-Rivet. Les météorologues d'Environnement Canada surveillent un orage extrêmement dangereux pouvant produire des rafales destructrices, de la grêle pouvant atteindre la taille d'une pièce de 25 cents et de la pluie forte. Mettez-vous immédiatement à l'abri si un phénomène météorologique menaçant s'approche. De nombreux éclairs sont probables et il y a toujours un risque de tornade avec un orage.
2: At 9:42 p.m. À 21h42 avancée du centre le mardi, Environnement Canada a émis une alerte de tornade pour le sud-est du Manitoba. Une attention et des précautions additionnelles devraient être exercées près et autour des localités suivantes. Grand Beach et Bonjour. Les météorologues d'Environnement Canada surveillent un orage violent produisant possiblement une tornade. Des vents destructeurs, de la grosse grêle et de la pluie intense par endroits sont aussi possibles. Mettez-vous immédiatement à l'abri si un phénomène météorologique menaçant s'approche. Veuillez consulter les médias locaux pour plus d'informations. 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Please consult local media for more information. À 21h38 avancée du centre le mardi, Environnement Canada a émis une alerte de tornade pour entre les lacs au Manitoba. Une attention et des précautions additionnelles devraient être exercées près et autour des localités suivantes: Selkirk, Lockport, Warren, Telou, Stonewall et Stony Mountain. Les météorologues d'Environnement Canada surveillent un orage violent produisant possiblement une tornade. Des vents destructeurs, de la grosse grêle et de la pluie intense par endroits sont aussi possibles. Mettez-vous immédiatement à l'abri si un phénomène météorologique menaçant s'approche. Veuillez consulter les médias locaux pour plus d'informations.

0: 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Please consult local media for more information. Avant de achever l'avancée du centre le mardi, Environnement Canada a émis une alerte de tornade pour le sud-est du Manitoba. Une attention et des précautions additionnelles devraient être exercées près et autour des localités suivantes. Grand Beach et Bossege. Les météorologues d'Environnement Canada surveillent un orage violent produisant possiblement une tornade. Des vents destructeurs, de la grosse grêle et de la pluie intense par endroits sont aussi possibles. Mettez-vous immédiatement à l'abri si un phénomène météorologique menaçant s'approche. Veuillez consulter les médias locaux pour plus d'informations. 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Take cover immediately if threatening weather approaches. Please consult local media for more information. Avant de achever l'avancée du centre le mardi, Environnement Canada a émis une alerte de tornade pour le sud-est et entre les lacs Vaux le Manitoba. Une attention et des précautions additionnelles devraient être exercées près et autour des localités suivantes. Les météorologues d'Environnement Canada surveillent un orage violent produisant possiblement une tornade. Des vents destructeurs, de la grosse grêle et de la pluie intense par endroits sont aussi possibles. Mettez-vous immédiatement à l'abri si un phénomène météorologique menaçant s'approche. Veuillez consulter les médias locaux pour plus d'informations.
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2: À 21h59 heure avancée du centre le mardi, Environnement Canada a mis à jour une alerte d'orage violent pour le sud du Manitoba. Une attention et des précautions additionnelles devraient être exercées. Les localités suivantes sont incluses à l'alerte STE: Rose, McCreary, Alonsa, Gladstone, Killarney, Turtle Mountain, Pillow Moon, Manitou, Brandon, Nipawa, Carberry, Norfolk, Treherne, Portage la Prairie, Headingley, Brunkeld, Carman, Mordant, Winkler, Altona, Morris, Mendoza, le parc du Mont Reading, Dauphin, Russell, Binskirth, Roblin et Mossy River. Les météorologues d'Environnement Canada surveillent un orage extrêmement dangereux pouvant produire des rafales destructrices, de la grêle pouvant atteindre la taille d'une pièce de 25 cents et de la pluie forte. Mettez-vous immédiatement à l'abri si un phénomène météorologique menaçant s'approche. De nombreux éclairs sont probables et il y a toujours un risque de tornade avec un orage.
0: 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Please consult local media for more information. 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Une attention et des précautions additionnelles devraient être exercées près et autour des localités suivantes: Selkirk, Lockport, Warren, Telou, Stonewall et Stony Mountain. Les météorologues d'Environnement Canada surveillent un orage violent produisant possiblement une tornade. Des vents destructeurs, de la grosse grêle et de la pluie intense par endroits sont aussi possibles. Mettez-vous immédiatement à l'abri si un phénomène météorologique menaçant s'approche. Veuillez consulter les médias locaux pour plus d'informations.

0: 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At 10:01 PM, Central Daylight Time Tuesday, Environment Canada has issued a tornado warning for southeastern Manitoba. 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Environment Canada meteorologists are tracking a severe thunderstorm that is possibly producing a tornado. Damaging winds, large hail, and locally intense rainfall are also possible. 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Please consult local media for more information. Avat de Ashleo Avance du Sot le Mardi, Environmo Canada AMU alerte de tornade pour le sud-est du Manitoba. Une attention et des précautions additionnelles devraient être exercées près et autour des localités suivantes. Grand Beach et Beausejour. Les météorologues d'Environnement Canada surveillent un orage violent produisant possiblement une tornade. Des vents destructeurs, de la grosse grêle et de la pluie intense par endroits sont aussi possibles. Mettez-vous immédiatement. 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Central Daylight Time Tuesday, Environment Canada has issued a severe thunderstorm warning for southern Manitoba. 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Take cover immediately, if threatening weather approaches. 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Amatea H. Sakotna Fer Avance du Sot le Mardi, Environnement Canada AMU une alerte d'orage violent pour le sud du Manitoba. Une attention et des précautions additionnelles devraient être exercées près et autour des localités suivantes: St. Rose, McCreary, Alonso, Gladstone, Killarney, Turtle Mountain, Pillow Mound, Manitou, Prado, Neepawa, Carberry, Norfolk Trevon, Portage La Prairie, Headingley, Drunkild, Carmel, Morden, Winkler, Altona, Maury, Mendoza, Le Parc du Mont Riding, Dauphin, Russell Binscoff, Robla et Mossy River. Les météorologues d'Environnement Canada surveillent un orage extrêmement dangereux pouvant produire des rafales destructrices, de la grêle pouvant atteindre la taille d'une pièce de 25 cents et de la pluie forte. Mettez-vous immédiatement à l'abri si un phénomène météorologique menaçant s'approche. De nombreux éclairs sont probables et il y a toujours un risque de tornade avec un orage. At 10:00 PM. Central Daylight Time Tuesday, Environment Canada has issued a tornado warning for southeastern and Interlake Manitoba. Extra care and attention should be exercised in and around the following localities. Environment Canada meteorologists are tracking a severe thunderstorm that is possibly producing a tornado. Damaging winds, large hail, and locally intense rainfall are also possible. Take cover immediately, if threatening weather approaches. Please consult local media for more information. Avat de H00E Avance du Sot le Mardi, Environnement Canada AMU une alerte de tornade pour le sud-est et entre les lacs au le Manitoba. Une attention et des précautions additionnelles devraient être exercées près et autour des localités suivantes: Le météorologue d'environnement Canada surveille un orage violent produisant possiblement une tornade. Des vents destructeurs, de la grosse grêle et de la pluie intense par endroits sont aussi possibles. Mettez-vous immédiatement à l'abri si un phénomène météorologique menaçant s'approche. Veuillez consulter les médias locaux pour plus d'informations.
1: 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Please consult local media for more information.
2: À 22h02 avancée du centre le mardi, Environnement Canada a mis à jour une alerte de tornade pour le sud-est et entre les lacs au Manitoba. Une attention et des précautions additionnelles devraient être exercées. Les localités suivantes sont incluses à l'alerte: East Saint-Paul, Birrill Park, Anola, Selkirk, Lockport, Warren, Telon, Stonewall et Stony Mountain. Les météorologues d'Environnement Canada surveillent un orage violent produisant possiblement une tornade. Des vents destructeurs, de la grosse grêle et de la pluie intense par endroits sont aussi possibles. Mettez-vous immédiatement à l'abri si un phénomène météorologique menaçant s'approche. Veuillez consulter les médias locaux pour plus d'informations.
0: 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Damaging winds, large hail, and locally intense rainfall are also possible. 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Please consult local media for more information. À 22h01 avancée du centre le mardi, Environnement Canada a émis une alerte de tornade pour le sud-est du Manitoba. Une attention et des précautions additionnelles devraient être exercées près et autour des localités suivantes: Grand Beach et Beausejour. Les météorologues d'Environnement Canada surveillent un orage violent produisant possiblement une tornade. Des vents destructeurs, de la grosse grêle et de la pluie intense par endroits sont aussi possibles. Mettez-vous immédiatement à l'abri si un phénomène météorologique menaçant s'approche. Veuillez consulter les médias locaux pour plus d'informations. 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Take cover immediately if threatening weather approaches. 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À 21h59 avancée du centre le mardi, Environnement Canada a émis une alerte d'orage violent pour le sud du Manitoba. Une attention et des précautions additionnelles devraient être exercées près et autour des localités suivantes: Sainte Rose, McCreary, Alonso, Gladstone, Killarney, Turtle Mountain, Pillow Mound, Manitou, Brandon, Neepawa, Carberry, Norfolk Trefton, Portage la Prairie, Headingley, Brunkild, Carmen, Morden, Winkler, Altona, Maury, Mendoza, Le Parc du Mont Riding, Dauphin, Russell Linscarf, Roblemos Rivé. Les météorologues d'Environnement Canada surveillent un orage extrêmement dangereux pouvant produire des rafales destructrices, de la grêle pouvant atteindre la taille d'une pièce de 25 cm et de la pluie forte. Mettez-vous immédiatement à l'abri si un phénomène météorologique menaçant s'approche. De nombreux éclairs sont probables et il y a toujours un risque de tornade avec un orage.
1: 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Please consult local media for more information.
2: À 22h04 avancée du centre le mardi, Environnement Canada a mis à jour une alerte de tornade pour le sud-est.
0: At 10:01 p.m. Central Daylight Time Tuesday, Environment Canada has issued a tornado warning for southeastern Manitoba. 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Environment Canada meteorologists are tracking a severe thunderstorm that is possibly producing a tornado. Damaging winds, large hail, and locally intense rainfall are also possible. Take cover immediately if threatening weather approaches. Please consult local media for more information. À 22h00 avancée du centre le mardi, Environnement Canada a émis une alerte de tornade pour le sud-est du Manitoba. Une attention et des précautions additionnelles devraient être exercées près et autour des localités suivantes. Grand Beach et Beausejour. Les météorologues d'Environnement Canada surveillent un orage violent produisant possiblement une tornade. Des vents destructeurs, de la grosse grêle et de la pluie intense par endroits sont aussi possibles. Mettez-vous immédiatement à l'abri si un phénomène météorologique menaçant s'approche. Veuillez consulter les médias locaux pour plus d'informations. 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À 21h59 avancée du centre le mardi, Environnement Canada a émis une alerte d'orage violent pour le sud du Manitoba. Une attention et des précautions additionnelles devraient être exercées près et autour des localités suivantes: Sainte Rose, McCreary, Alonso, Gladstone, Killarney Turtle Mountain, Pillow Mound, Manitou, Rondeau, Neepawa, Carberry, Norfolk Trairn, Portage La Prairie, Headingley, Brunkild, Carmen, Morden, Winkler, Altona, Maury, Mendoza, Le Parc du Mont Riding, Dauphin, Russell Linscarf, Roblemos Rivé. Les météorologues d'Environnement Canada surveillent un orage extrêmement dangereux pouvant produire des rafales destructrices, de la grêle pouvant atteindre la taille d'une pièce de 25 cm et de la pluie forte. Mettez-vous immédiatement à l'abri si un phénomène météorologique menaçant s'approche. De nombreux éclairs sont probables et il y a toujours un risque de tornade avec un orage. At 10:05 p.m. Central Daylight Time Tuesday, Environment Canada has issued a severe thunderstorm warning for southern Manitoba. Extra care and attention should be exercised in and around the following localities. Stee, Rose, McCreary, Alonso, Gladstone, Killarney Turtle Mountain, Pilot Mound, Manitou, Brandon, Neepawa, Carberry, Norfolk Trevon, Portage La Prairie, Headingley, Drunkild, Carmen, Morden, Winkler, Altona, Morris, Minidosa, Riding Mountain Park, Dauphin, Russellby. Avant de H05 avancé du centre le mardi, Environnement Canada a émis une alerte d'orage violent pour le sud du Manitoba. Une attention et des précautions additionnelles devraient être exercées près et autour des localités suivantes. Sainte Rose, M.C. Creary, Alonso, Gladstone, Killarney Turtle Mountain, Pillow Mound, Manitou, Brandon, Neepawa, Carberry, Norfolk Trevon, Portage La Prairie, Headingley, Drunkild, Carmen, Morden, Winkler, Altona, Maury, Mendoza, Le Parc du Mont Riding, Dauphin, Russell Binscarf, Robla et Mosserivé. Les météorologues d'Environnement Canada surveillent un orage extrêmement dangereux pouvant produire des rafales destructrices. At 10:04 p.m. Central Daylight Time Tuesday, Environment Canada has issued a tornado warning for southeastern and Interlake Manitoba. Extra care and attention should be exercised in and around the following localities. West St. Paul, Meadows, Middlechurch, East St. Paul, Birds Hill, Birds Hill Park, Anola, Selkirk, Lockport, Warren, Toulon, Stonewall and Stony Mountain. Environment Canada meteorologists are tracking a severe thunderstorm that is possibly producing a tornado. Damaging winds, large hail, and locally intense rainfall are also possible. Take cover immediately if threatening weather approaches. Please consult local media for more information. Avant de H04 avancé du centre le mardi, Environnement Canada a émis une alerte de tornade pour le sud-est et entre les lacs vaut le Manitoba. Une attention et des précautions additionnelles devraient être exercées près et autour des localités suivantes. West St. Paul, Meadows, Middlechurch, East St. Paul, Birds Hill, Birds Hill Park, Anola, Selkirk, Lockport, Warren, Toulon, Stonewall et Stony Mountain. Les météorologues d'Environnement Canada surveillent un orage violent produisant possiblement une tornade. Des vents destructeurs, de la grosse grêle et de la pluie intense par endroits sont aussi possibles. Mettez-vous immédiatement à l'abri si un phénomène météorologique menaçant s'approche. Veuillez consulter les médias locaux pour plus d'informations. At 10:01 p.m. Central Daylight Time Tuesday, Environment Canada has issued a tornado warning for southeastern Manitoba. Extra care and attention should be exercised in and around the following localities. Grand Beach and Beausejour. Environment Canada meteorologists are tracking a severe thunderstorm that is possibly producing a tornado. Damaging winds, large hail, and locally intense rainfall are also possible. Take cover immediately if threatening weather approaches. Please consult local media for more information. Avant de H01 avancé du centre le mardi, Environnement Canada a émis une alerte de tornade pour le sud-est du Manitoba. Une attention et des précautions additionnelles devraient être exercées près et autour des localités suivantes. Grand Beach et Bonjour. Les météorologues d'Environnement Canada surveillent un orage violent produisant possiblement une tornade. Des vents destructeurs, de la grosse grêle et de la pluie intense par endroits sont aussi possibles. Mettez-vous immédiatement à l'abri si un phénomène météorologique menaçant s'approche. Veuillez consulter les médias locaux pour plus d'informations. At 10:07 p.m. Central Daylight Time Tuesday, Environment Canada has issued a severe thunderstorm warning for southern Manitoba. Extra care and attention should be exercised in and around the following localities: Stee, Rose, McCreary, Alonso, Gladstone, Killarney Turtle Mountain, Pilot Mound, Manitou, Brandon, Neepawa, Carberry, Norfolk Trevon, Portage La Prairie, Headingley, Drunkild, Carmen, Morden, Winkler, Altona, Morris, Minidosa, Riding Mountain Park, Dauphin, Russell-Binscoff, Roblin and Mossy River. Environment Canada meteorologists are tracking an extremely dangerous thunderstorm capable of producing destructive wind gusts, up to quarter-size hail, and heavy rain. Take cover immediately if threatening weather approaches. Avant de acheter au 7 avancé du centre le mardi, Environnement Canada a émis une alerte d'orage violent pour le sud du Manitoba. Une attention et des précautions additionnelles devraient être exercées près et autour des localités suivantes. Sainte Rose, McCreary, Alousa, Gladstone, Killarney Turtle Mountain, Pillow Mound, Manitou, Prado, Neepawa, Carberry, Norfolk Trevon, Portage La Prairie, Headingley, Drunkild, Carmen, Morden, Winkler, Altona, Maury, Mendoza, Le Parc du Mont Riding, Dauphin, Russell-Binscoff, Roblin et Mossy River. Les météorologues d'Environnement Canada surveillent un orage extrêmement dangereux pouvant produire des rafales destructrices, de la grêle pouvant atteindre la taille d'une pièce de 25 cents et de la pluie forte. Mettez-vous immédiatement à l'abri si un phénomène météorologique menaçant s'approche. De nombreux éclairs sont probables et il y a toujours un risque de tornade avec un orage. At 10:04 p.m. Central Daylight Time Tuesday, Environment Canada has issued a tornado warning for southeastern and into Lake Manitoba. Extra care and attention should be exercised in and around the following localities: West St. Paul, Meadows, Middlechurch, East St. Paul, Birds Hill, Birds Hill Park, Anola, Selkirk, Lockport, Warren, Toulon, Stonewall and Stony Mountain. Environment Canada meteorologists are tracking a severe thunderstorm that is possibly producing a tornado. Damaging winds, large hail, and locally intense rainfall are also possible. Take cover immediately if threatening weather approach. Avant de acheter aux 4 avancé du centre le mardi, Environnement Canada a émis une alerte de tornade pour le sud-est et entre les lacs Vaux le Manitoba. Une attention et des précautions additionnelles devraient être exercées près et autour des localités suivantes: West St. Paul, Meadows, Middlechurch, East St. Paul, Birds Hill Park, Anola, Selkirk, Lockport, Warren, Telou, Stonewall et Stony Mountain. At 10:01 p.m. Central Daylight Time Tuesday, Environment Canada has issued a tornado warning for southeastern Manitoba. Extra care and attention should be exercised in and around the following localities: Grand Beach and Beausejour. Environment Canada meteorologists are tracking a severe thunderstorm that is possibly producing a tornado. Damaging winds, large hail, and locally intense rainfall are also possible. Take cover immediately if threatening weather approaches. Please consult local media for more information. Avant de acheter aux 1 avancé du centre le mardi, Environnement Canada a émis une alerte de tornade pour le sud-est du Manitoba. Une attention et des précautions additionnelles devraient être exercées près et autour des localités suivantes: Grand Beach et Beausejour. Les météorologues d'Environnement Canada surveillent un orage violent produisant possiblement une tornade. Des vents destructeurs, de la grosse grêle et de la pluie intense par endroits sont aussi possibles. Mettez-vous immédiatement à l'abri si un phénomène météorologique menaçant s'approche. Veuillez consulter les médias locaux pour plus d'informations.
1: At 10:13 p.m. Central Daylight Time Tuesday, Environment Canada has issued a tornado warning for South Central Manitoba. Extra care and attention should be exercised in and around the following localities: St. Francois Xavier, Ellie and Headingley. Environment Canada meteorologists are tracking an area of severe thunderstorms that is possibly producing a tornado. Damaging winds, large hail and locally intense rainfall are also possible. Take cover immediately if threatening weather approaches. Please consult local media for more information.
2: À 22h13 avancée du centre le mardi, Environnement Canada a émis une alerte de tornade pour le centre-sud du Manitoba. Une attention et des précautions additionnelles devraient être exercées près et autour des localités suivantes Saint-François-Xavier, Ely et Headingley. Les météorologues d'Environnement Canada surveillent une zone d'orage violent produisant possiblement une tornade. Des vents destructeurs, de la grosse grêle et de la pluie intense par endroits sont aussi possibles. Mettez-vous immédiatement à l'abri si un phénomène météorologique menaçant s'approche. Veuillez consulter les médias locaux pour plus d'informations.
0: At 10:07 p.m. Central Daylight Time Tuesday, Environment Canada has issued a severe thunderstorm warning for southern Manitoba. Extra care and attention should be exercised in and around the following localities: Stee, Rose, McCreary, Alonsa, Gladstone, Killarney Turtle Mountain, Pilot Mound, Manitou, Brandon, Neepawa, Carberry, Norfolk Trevon, Portage La Prairie, Headingley, Brunkild, Carmen, Morden, Winkler, Altona, Morris, Minidosa, Riding Mountain Park, Dauphin, Russell-Binscoff, Roblin and Mossy River. Environment Canada meteorologists are tracking an extremely dangerous thunderstorm capable of producing destructive wind gusts, up to quarter-size hail, and heavy rain. Take cover immediately if threatening weather approaches. Intense lightning is likely, and tornadoes are possible with any thunderstorm that develops. À 22h07 avancée du centre le mardi, Environnement Canada a émis une alerte d'orage violent pour le sud du Manitoba. Une attention et des précautions additionnelles devraient être exercées près et autour des localités suivantes: Sainte, Rose, McCreary, Alonsa, Gladstone, Killarney Turtle Mountain, Pillow Mound, Manitou, Brandon, Neepawa, Carberry, Norfolk Trevon, Portage La Prairie, Headingley, Brunkild, Carmen, Morden, Winkler, Altona, Maury, Mendoza, Le Parc du Mont Riding, Dauphin, Russell-Binscoff, Roblin et Mossy River. Les météorologues d'Environnement Canada surveillent un orage extrêmement dangereux pouvant produire des rafales destructrices, de la grêle pouvant atteindre la taille d'une pièce de 25 cm et de la pluie forte. Mettez-vous immédiatement à l'abri si un phénomène météorologique menaçant s'approche. De nombreux éclairs sont probables et il y a toujours un risque de tornade avec un orage. At 10:04 p.m. Central Daylight Time Tuesday, Environment Canada has issued a tornado warning for southeastern and into Lake Manitoba. Extra care and attention should be exercised in and around the following localities: West St. Paul, Meadows, Middle Church, East St. Paul, Birds Hill Park, Anola, Selkirk, Lockport, Warren, Toulon, Stonewall and Stony Mountain. Environment Canada meteorologists are tracking a severe thunderstorm that is possibly producing a tornado. Damaging winds, large hail, and locally intense rainfall are also possible. Take cover immediately if threatening weather approaches. Please consult local media for more information. À 22h04 avancée du centre le mardi, Environnement Canada a émis une alerte de tornade pour le sud-est et entre les lacs Vaux le Manitoba. Une attention et des précautions additionnelles devraient être exercées près et autour des localités suivantes. West St. Paul, Meadows, Midway Church, East St. Paul, Birdsville, Birdsville Park, Anola, Selkirk, Lockport, Warren, Telou, Stonewall et Stony Mountain. Les météorologues d'Environnement Canada surveillent un orage violent produisant possiblement une tornade. Des vents destructeurs, de la grosse grêle et de la pluie intense par endroits sont aussi possibles. Mettez-vous immédiatement à l'abri si un phénomène météorologique menaçant s'approche. Veuillez consulter les médias locaux pour plus d'informations. At 10:01 p.m. Central Daylight Time Tuesday, Environment Canada has issued a tornado warning for southeastern Manitoba. Extra care and attention should be exercised in and around the following localities: Grand Beach and Bossege. Environment Canada meteorologists are tracking a severe thunderstorm that is possibly producing a tornado. Damaging winds, large hail, and locally intense rainfall are also possible. Take cover immediately if threatening weather approaches. Please consult local media for more information. Avant de H0R avancer du centre le mardi, Environnement Canada a émis une alerte de tornade pour le sud-est du Manitoba. Une attention et des précautions additionnelles devraient être exercées près et autour des localités suivantes. Grand Beach et Bonjour. Les météorologues d'Environnement Canada surveillent un orage violent produisant possiblement une tornade. Des vents destructeurs, de la grosse grêle et de la pluie intense par endroits sont aussi possibles. Mettez-vous immédiatement à l'abri si un phénomène météorologique menaçant s'approche. Veuillez consulter les médias locaux pour plus d'informations.
1: At 10:17 p.m. Central Daylight Time Tuesday, Environment Canada has issued a tornado warning for Interlake, Manitoba. Extra care and attention should be exercised in and around the following localities: West St. Paul, Meadows and Middlechurch. Environment Canada meteorologists are tracking an area of severe thunderstorms that is possibly producing a tornado. Damaging winds, large hail and locally intense rainfall are also possible. Take cover immediately if threatening weather approaches. Please consult local media for more information.
2: À 22h17 avancée du centre le mardi, Environnement Canada a émis une alerte de tornade pour entre les lacs ou le Manitoba. Une attention et des précautions additionnelles devraient être exercées près et autour des localités suivantes: Ouest Saint-Paul, Mido et Midley Church. Les météorologues d'Environnement Canada surveillent une zone d'orage violent produisant possiblement une tornade. Des vents destructeurs, de la grosse grêle et de la pluie intense par endroits sont aussi possibles. Mettez-vous immédiatement à l'abri si un phénomène météorologique menaçant s'approche. Veuillez consulter les médias locaux pour plus d'informations.
0: At 10:13 p.m. Central Daylight Time Tuesday, Environment Canada has issued a tornado warning for South Central Manitoba. Extra care and attention should be exercised in and around the following localities: St. Francois Xavier, Ely and Headingley. Environment Canada meteorologists are tracking an area of severe thunderstorms that is possibly producing a tornado. Damaging winds, large hail, and locally intense rainfall are also possible. Take cover immediately if threatening weather approaches. Please consult local media for more information. Avant de H13h avancée du centre le mardi, Environnement Canada a émis une alerte de tornade pour le centre sud du Manitoba. Une attention et des précautions additionnelles devraient être exercées près et autour des localités suivantes: St. François Xavier, Ely et Headingley. Les météorologues d'Environnement Canada surveillent une zone d'orage violent produisant possiblement une tornade. Des vents destructeurs, de la grosse grêle et de la pluie intense par endroits sont aussi possibles. Mettez-vous immédiatement à l'abri si un phénomène météorologique menaçant s'approche. Veuillez consulter les médias locaux pour plus d'informations. At 10:07 p.m. Central Daylight Time Tuesday, Environment Canada has issued a severe thunderstorm warning for southern Manitoba. Extra care and attention should be exercised in and around the following localities: Stee, Rose, McCreary, Alonso, Gladstone, Killarney Turtle Mountain, Pilot Mound, Manitou, Brandon, Neepawa, Carberry, Norfolk Trethen, Portage La Prairie, Headingley, Brunkild, Carmen, Morden, Winkler, Altona, Morris, Minidosa, Riding Mountain Park, Dauphin, Russell-Binscoff, Roblin and Mossy River. Environment Canada meteorologists are tracking an extremely dangerous thunderstorm capable of producing destructive wind gusts, up to quarter-size hail, and heavy rain. Take cover immediately if threatening weather approaches. Intense lightning is likely, and tornadoes are possible with any thunderstorm that develops. Avant de acheter ou cette avancée du centre le mardi, Environnement Canada a émis une alerte d'orage violent pour le sud du Manitoba. Une attention et des précautions additionnelles devraient être exercées près et autour des localités suivantes. Sainte Rose, M.C. Creary, Alonso, Gladstone, Killarney Turtle Mountain, Pillow Mound, Manitou, Rondeau, Neepawa, Carberry, Norfolk Trairn, Portage La Prairie, Headingley, Brunkild, Carmont, Morden, Winkler, Altona, Maury, Mendoza, Le Parc du Mont Riding, Dauphin, Russell-Binscoff, Robla et Mosserivé. Les météorologues d'Environnement Canada surveillent un orage extrêmement dangereux pouvant produire des rafales destructrices, de la grêle pouvant atteindre la taille d'une pièce de 25 cm et de la pluie forte. Mettez-vous immédiatement à l'abri si un phénomène météorologique menaçant s'approche. De nombreux éclairs sont probables et il y a toujours un risque de tornade avec un orage. At 10:04 p.m. Central Daylight Time Tuesday, Environment Canada has issued a tornado warning for southeastern and into Lake Manitoba. Extra care and attention should be exercised in and around the following localities: West St. Paul, Meadows, Middle Church, East St. Paul, Birds Hill, Birds Hill Park, Anola, Selkirk, Lockport, Warren, Toulon, Stonewall and Stony Mountain. Environment Canada meteorologists are tracking a severe thunderstorm that is possibly producing a tornado. Damaging winds, large hail, and locally intense rainfall are also possible. Take cover immediately if threatening weather approaches. Please consult local media for more information. Avant de acheter aux 4 heures avancées du centre le mardi, Environnement Canada a émis une alerte de tornade pour le sud-est et entre les lacs Vaux le Manitoba. Une attention et des précautions additionnelles devraient être exercées près et autour des localités suivantes: West St. Paul, Meadows, Middle Church, East St. Paul, Birds Hill Park, Anola, Selkirk, Lockport, Warren, Telou, Stonewall et Stony Mountain. Les météorologues d'Environnement Canada surveillent un orage violent produisant possiblement une tornade. Des vents destructeurs, de la grosse grêle et de la pluie intense par endroits sont aussi possibles. Mettez-vous immédiatement à l'abri si un phénomène météorologique menaçant s'approche. Veuillez consulter les médias locaux pour plus d'informations. At 10:01 p.m. Central Daylight Time Tuesday, Environment Canada has issued a tornado warning for southeastern Manitoba. Extra care and attention should be exercised in and around the following localities: Brand Beach and Beausejour. Environment Canada meteorologists are tracking a severe thunderstorm that is possibly producing a tornado. Damaging winds, large hail, and locally intense rainfall are also possible. Take cover immediately if threatening weather approaches. Please consult local media for more information.

At 10:20 p.m. Central Daylight Time Tuesday, Environment Canada has issued a tornado warning for southeastern Manitoba. Extra care and attention should be exercised in and around the following localities: Grand Beach and Beausejour. Environment Canada meteorologists are tracking a severe thunderstorm that is possibly producing a tornado. Damaging winds, large hail, and locally intense rainfall are also possible. Take cover immediately if threatening weather approaches. Please consult local media for more information. Avant de achever l'avancée du centre le mardi, Environnement Canada a émis une alerte de tornade pour le sud-est du Manitoba. Une attention et des précautions additionnelles devraient être exercées près et autour des localités suivantes. Grand Beach et Beausejour. Les météorologues d'Environnement Canada surveillent un orage violent produisant possiblement une tornade. Des vents destructeurs, de la grosse grêle et de la pluie intense par endroits sont aussi possibles. Mettez-vous immédiatement à l'abri si un phénomène météorologique menaçant s'approche. Veuillez consulter les médias locaux pour plus d'informations. At 10:17 p.m. Central Daylight Time Tuesday, Environment Canada has issued a tornado warning for Interlake, Manitoba. Extra care and attention should be exercised in and around the following localities: West St. Paul, Meadows and Middlechurch. Environment Canada meteorologists are tracking an area of severe thunderstorms that is possibly producing a tornado. Damaging winds, large hail, and locally intense rainfall are also possible. Take cover immediately if threatening weather approaches. Please consult local media for more information. Avant de achever l'avancée du centre le mardi, Environnement Canada a émis une alerte de tornade pour entre les lacs et le Manitoba. Une attention et des précautions additionnelles devraient être exercées près et autour des localités suivantes: West St. Paul, Meadows et Middlechurch. Les météorologues d'Environnement Canada surveillent une zone d'orage violent produisant possiblement une tornade. Des vents destructeurs, de la grosse grêle et de la pluie intense par endroits sont aussi possibles. Mettez-vous immédiatement à l'abri si un phénomène météorologique menaçant s'approche. Veuillez consulter les médias locaux pour plus d'informations. At 10:13 p.m. Central Daylight Time Tuesday, Environment Canada has issued a tornado warning for South Central Manitoba. Extra care and attention should be exercised in and around the following localities: St. François Xavier, Ely and Headingley. Environment Canada meteorologists are tracking an area of severe thunderstorms that is possibly producing a tornado. Damaging winds, large hail, and locally intense rainfall are also possible. Take cover immediately if threatening weather approaches. Please consult local media for more information. Avant de achever l'avancée du centre le mardi, Environnement Canada a émis une alerte de tornade pour le centre sud du Manitoba. Une attention et des précautions additionnelles devraient être exercées près et autour des localités suivantes: St. François Xavier, Ely et Headingley. Les météorologues d'Environnement Canada surveillent une zone d'orage violent produisant possiblement une tornade. Des vents destructeurs, de la grosse grêle et de la pluie intense par endroits sont aussi possibles. Mettez-vous immédiatement à l'abri si un phénomène météorologique menaçant s'approche. Veuillez consulter les médias locaux pour plus d'informations. At 10:07 p.m. Central Daylight Time Tuesday, Environment Canada has issued a severe thunderstorm warning for southern Manitoba. Extra care and attention should be exercised in and around the following localities: Stee, Rose, McCreary, Alonsa, Gladstone, Killarney, Turtle Mountain,

Islet Mound, Manitou, Brandon, Neepawa, Carberry, Norfolk Trevon, Portage La Prairie, Headingley, Brunkild, Carmen, Morden, Winkler, Altona, Morris, Minidosa, Riding Mountain Park, Dauphin, Russell Binscoff, Roblin and Mossy River. Environment Canada meteorologists are tracking an extremely dangerous thunderstorm capable of producing destructive wind gusts, up to quarter-size hail, and heavy rain. Take cover immediately if threatening weather approaches. Intense lightning is likely, and tornadoes are possible with any thunderstorm that develops. Avant de acheter ou cette avancée du sort le mardi, environnement Canada a émis une alerte d'orage violent pour le sud du Manitoba. Une attention et des précautions additionnelles devraient être exercées près et autour des localités suivantes. Sainte Rose, M.C. Creary, Alosa, Gladstone, Killarney Turtle Mountain, Pillow Mound, Manitou, Prado, Neepawa, Carberry, Norfolk Trevon, Portage La Prairie, Headingley, Brunkild, Carmen, Morden, Winkler, Altona, Maury, Mendoza, Le Parc du Mont Riding, Dauphin, Russell Binscoff, Robla et Mossé Rivé. Les météorologues d'Environnement Canada surveillent un orage extrêmement dangereux pouvant produire des rafales destructrices, de la grêle pouvant atteindre la taille d'une pièce de 25 cm et de la pluie forte. Mettez-vous immédiatement à l'abri si un phénomène météorologique menaçant s'approche. De nombreux éclairs sont probables et il y a toujours un risque de tornade avec un orage. At 10:04 p.m. Central Daylight Time Tuesday, Environment Canada has issued a tornado warning for southeastern and into Lake Manitoba. Extra care and attention should be exercised in and around the following localities: West St. Paul, Meadows, Middle Church, East St. Paul, Birds Hill Park, Anola, Selkirk, Lockport, Warren, Toulon, Stonewall and Stony Mountain. Environment Canada meteorologists are tracking a severe thunderstorm that is possibly producing a tornado. Damaging winds, large hail, and locally intense rainfall are also possible. Take cover immediately if threatening weather approaches. Please consult local media for more information. Avant de acheter aux 4 heures avancées du sort le mardi, Environnement Canada a émis une alerte de tornade pour le sud-est et entre les lacs vaut le Manitoba. Une attention et des précautions additionnelles devraient être exercées près et autour des localités suivantes. West St. Paul, Meadows, Middle Church, East St. Paul, Birds Hill Park, Anola, Selkirk, Lockport, Warren, Telou, Stonewall et Stony Mountain. Les météorologues d'Environnement Canada surveillent un orage violent produisant possiblement une tornade. Des vents destructeurs, de la grosse grêle et de la pluie intense par endroits sont aussi possibles. Mettez-vous immédiatement à l'abri si un phénomène météorologique menaçant s'approche. Veuillez consulter les médias locaux pour plus d'informations.

0: 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Extra care and attention should be exercised in and around the following localities: West St. Paul, Meadows, Middle Church, East St. Paul, Birds Hill Park, Anola, Selkirk, Lockport, Warren, Toulon, Stonewall and Stony Mountain. Environment Canada meteorologists are tracking a severe thunderstorm that is possibly producing a tornado. Damaging winds, large hail, and locally intense rainfall are also possible. Take cover immediately if threatening weather approaches. Please consult local media for more information. Avat de Ashmat Toazer Avosé du Sot le Mardi, Environ Mo Canada a émis une alerte de tornade pour le sud-est et entre les lacs Vaux le Manitoba. Une attention et des précautions additionnelles devraient être exercées près et autour des localités suivantes: West St. Paul, Meadows, Middle Church, East St. Paul, Birds Hill Park, Anola, Selkirk, Lockport, Warren, Telou, Stonewall et Stony Mountain. Les météorologues d'Environnement Canada surveillent un orage violent produisant possiblement une tornade. Des vents destructeurs, de la grosse grêle et de la pluie intense par endroits sont aussi possibles. Mettez-vous immédiatement à l'abri si un phénomène météorologique menaçant s'approche. Veuillez consulter les médias locaux pour plus d'informations. At 10. À 22h20 avancée du centre le mardi, Environnement Canada a émis une alerte de tornade pour le sud-est du Manitoba. Une attention et des précautions additionnelles devraient être exercées près et autour des localités suivantes: Grand Beach et Bonjour. Les météorologues d'Environnement Canada surveillent un orage violent produisant possiblement une tornade. Des vents destructeurs, de la grosse grêle et de la pluie intense par endroits sont aussi possibles. Mettez-vous immédiatement à l'abri si un phénomène météorologique menaçant s'approche. Veuillez consulter les médias locaux pour plus d'informations. At 10:17 p.m. Central Daylight Time Tuesday, Environment Canada has issued a tornado warning for into Lake Manitoba. 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Environment Canada meteorologists are tracking an area of severe thunderstorms that is possibly producing a tornado. Damaging winds, large hail, and locally intense rainfall are also possible. Take cover immediately if threatening weather approaches. Please consult local media for more information. À 22h17 avancée du centre le mardi, Environnement Canada a émis une alerte de tornade pour entre les lacs Vaux le Manitoba. Une attention et des précautions additionnelles devraient être exercées près et autour des localités suivantes: West St. Paul, Meadows et Middle Church. Les météorologues d'Environnement Canada surveillent une zone d'orage violent produisant possiblement une tornade. Des vents destructeurs, de la grosse grêle et de la pluie intense par endroits sont aussi possibles. Mettez-vous immédiatement à l'abri si un phénomène météorologique menaçant s'approche. Veuillez consulter les médias locaux pour plus d'informations. At 10:13 p.m. Central Daylight Time Tuesday, Environment Canada has issued a tornado warning for south-central Manitoba. Extra care and attention should be exercised in and around the following localities: St. Francois Xavier, Ely and Headingley. Environment Canada meteorologists are tracking an area of severe thunderstorms that is possibly producing a tornado. Damaging winds, large hail, and locally intense rainfall are also possible. Take cover immediately if threatening weather approaches. Please consult local media for more information. À 22h13 avancée du centre le mardi, Environnement Canada a émis une alerte de tornade pour le centre sud du Manitoba. Une attention et des précautions additionnelles devraient être exercées près et autour des localités suivantes: St. François-Xavier, Ely et Headingley. Les météorologues d'environnement Canada surveillent une zone d'orage violent produisant possiblement une tornade. Des vents destructeurs, de la grosse grêle et de la pluie intense par endroits sont aussi possibles. Mettez-vous immédiatement à l'abri si un phénomène météorologique menaçant s'approche. Veuillez consulter les médias locaux pour plus d'informations. At 10:07 p.m. Central Daylight Time Tuesday, Environment Canada has issued a severe thunderstorm warning for southern Manitoba. 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Environment Canada meteorologists are tracking an extremely dangerous thunderstorm capable of producing destructive wind gusts, up to quarter-size hail, and heavy rain. Take cover immediately if threatening weather approaches. Intense lightning is likely, and tornadoes are possible with any thunderstorm that develops. Amat de HVO Setter Amosé du Sot le Mardi, Environnement Canada a émis une alerte d'orage violent pour le sud du Manitoba. Une attention et des précautions additionnelles devraient être exercées près et autour des localités suivantes. Sainte Rose, McCreary, Alosa, Gladstone, Killarney Turtle Mountain, Pillow Mound, Manitou, Prado, Neepawa, Carberry, Norfolk Trevon, Portage La Prairie, Headingley, Brunkild, Carmen, Morden, Winkler, Altona, Maury, Mendoza, Le Parc du Mont Riding, Dauphin, Russell-Binscoff, Robla et Mossé Rivé. Les météorologues d'Environnement Canada surveillent un orage extrême.
1: At 10:27 p.m. Central Daylight Time Tuesday, Environment Canada has issued a marine tornado warning for Manitoba Lakes, Manitoba. 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Environment Canada meteorologists are tracking a severe thunderstorm that is possibly producing a tornado. Damaging winds, large hail and locally intense rainfall are also possible. Tornadoes are often wrapped in rain and may not be visible. Take cover immediately if threatening weather approaches.
2: À 22h27 avancée du centre le mardi, Environnement Canada a émis une alerte de tornade maritime pour les lacs du Manitoba ou le Manitoba. Une attention et des précautions additionnelles devraient être exercées près des régions marines suivantes, le bassin sud du lac Winnipeg. Les météorologues d'Environnement Canada surveillent un orage violent produisant possiblement une tornade. Des vents destructeurs, de la grosse grêle et de la pluie intense par endroits sont aussi possibles. Les tornades sont souvent dissimulées par de la pluie et peuvent ne pas être visibles. Mettez-vous immédiatement à l'abri si un phénomène météorologique menaçant s'approche.
0: At 10:23 p.m. Central Daylight Time Tuesday, Environment Canada has issued a tornado warning for southeastern and interlake Manitoba. Extra care and attention should be exercised in and around the following localities: West St. Paul, Meadows, Middlechurch, East St. Paul, Birds Hill, Birds Hill Park, Anola, Selkirk, Lockport, Warren, Toulon, Stonewall and Stony Mountain. Environment Canada meteorologists are tracking a severe thunderstorm that is possibly producing a tornado. Damaging winds, large hail, and locally intense rainfall are also possible. Take cover immediately if threatening weather approaches. Please consult local media for more information. Amat de Ashmat Toiseur Avancé du Sot le Mardi, Environnement Canada a émis une alerte de tornade pour le sud-est et entre les lacs au le Manitoba. Une attention et des précautions additionnelles devraient être exercées près et autour des localités suivantes: West St. Paul, Meadows, Midlechurch, East Sir. Paul, Birdsville, Birdsville Park, Anola, Selkirk, Lockport, Warren, Delo, Stonewall, Stony Mountain. Le météorologue d'environnement Canada surveille un orage violent produisant possiblement une tornade. Des vents destructeurs, de la grosse grêle et de la pluie intense par endroits sont aussi possibles. Mettez-vous immédiatement à l'abri si un phénomène météorologique menaçant s'approche. Veuillez consulter les médias locaux pour plus d'informations. At 10:20 p.m. Central Daylight Time Tuesday, Environment Canada has issued a tornado warning for southeastern Manitoba. Extra care and attention should be exercised in and around the following localities: Grand Beach and Beausejour. Environment Canada meteorologists are tracking a severe thunderstorm that is possibly producing a tornado. Damaging winds, large hail, and locally intense rainfall are also possible. Take cover immediately if threatening weather approaches. Please consult local media for more information. Avant de acheter avancé du centre le mardi, Environnement Canada a émis une alerte de tornade pour le sud-est du Manitoba. Une attention et des précautions additionnelles devraient être exercées près et autour des localités suivantes. Grand Beach et Beausejour. Les météorologues d'Environnement Canada surveillent un orage violent produisant possiblement une tornade. Des vents destructeurs, de la grosse grêle et de la pluie intense par endroits sont aussi possibles. Mettez-vous immédiatement à l'abri si un phénomène météorologique menaçant s'approche. Veuillez consulter les médias locaux pour plus d'informations. 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Environment Canada meteorologists are tracking an area of severe thunderstorms that is possibly producing a tornado. Damaging winds, large hail, and locally intense rainfall are also possible. Take cover immediately if threatening weather approaches. Please consult local media for more information. Avant de 17h avancé du centre le mardi, Environnement Canada a émis une alerte de tornade pour entre les lacs Vaux le Manitoba. Une attention et des précautions additionnelles devraient être exercées près et autour des localités suivantes: West St. Paul, Meadows et Midlechurch. Les météorologues d'Environnement Canada surveillent une zone d'orage violent produisant possiblement une tornade. Des vents destructeurs, de la grosse grêle et de la pluie intense par endroits sont aussi possibles. Mettez-vous immédiatement à l'abri si un phénomène météorologique menaçant s'approche. Veuillez consulter les médias locaux pour plus d'informations. At 10:13 p.m. Central Daylight Time Tuesday, Environment Canada has issued a tornado warning for South Central Manitoba. 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Environment Canada meteorologists are tracking an area of severe thunderstorms that is possibly producing a tornado. Damaging winds, large hail, and locally intense rainfall are also possible. Take cover immediately if threatening weather approaches. Please consult local media for more information. Avant de 13h avancé du centre le mardi, Environnement Canada a émis une alerte de tornade pour le centre sud du Manitoba. Une attention et des précautions additionnelles devraient être exercées près et autour des localités suivantes: St. François Xavier, Ely et Headingley. Les météorologues d'Environnement Canada surveillent une zone d'orage violent produisant possiblement une tornade. Des vents destructeurs, de la grosse grêle et de la pluie intense par endroits sont aussi possibles. Mettez-vous immédiatement à l'abri si un phénomène météorologique menaçant s'approche. Veuillez consulter les médias locaux pour plus d'informations. at 10:07 p.m. Central Daylight Time Tuesday, Environment Canada has issued a severe thunderstorm warning for southern Manitoba. Extra care and attention should be exercised in and around the following localities: Stee, Rose, McCreary, Alonsa, Gladstone, Killarney Turtle Mountain, Pilot Mound, Manitou, Brandon, Neepawa, Carberry, Norfolk Trevon, Portage La Prairie, Headingley, Brunkild, Carmen, Morden, Winkler, Altona, Morris, Minidosa, Riding Mountain Park, Dauphin, Russell Binscoff, Roblin and Mossy River. Environment Canada meteorologists are tracking an extremely dangerous thunderstorm capable of Avant de achever cette avancée du centre le mardi, Environnement Canada a émis une alerte d'orage violent pour le sud du Manitoba. Une attention et des précautions additionnelles devraient être exercées près et autour des localités suivantes. Sainte Rose, M.C. Creary, Alonsa, Gladstone, Killarney Turtle Mountain, Pillow Mound, Manitou, Brandou, Neepawa, Carberry, Norfolk Trevon, Portage La Prairie, Headingley, Brunkild, Carmen, Morden, Winkler, Altona, Maury, Mendoza, Le Parc du Mont Riding, Dauphin, Russell Binscoff, Robla et Mossé Rivé. Les météorologues d'Environnement Canada surveillent un orage extrêmement dangereux pouvant produire des rafales destructrices, de la grêle pouvant atteindre la taille d'une pièce de 25 cents et de la pluie forte. Mettez-vous immédiatement à l'abri si un phénomène météorologique menaçant s'approche. De nombreux éclairs sont probables et il y a toujours un risque de tornade avec un orage.

0: 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Avat de Ashtotea Avosé du Sot le Mardi, Avion Mo Canada a terminé une alerte de tornade pour le Sot sud du Manitoba. Sir. François Xavier, Ely et Headingley. Les tornades associées à cette alerte ne sont plus attendues dans la région.
1: 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Lake Winnipeg South Basin. Environment Canada meteorologists are tracking a severe thunderstorm that is possibly producing a tornado. Damaging winds, large hail and locally intense rainfall are also possible. Tornadoes are often wrapped in rain and may not be visible. Take cover immediately if threatening weather approaches.
2: À 22h27 avancée du centre le mardi, Environnement Canada a émis une alerte de tornade maritime pour les lacs du Manitoba ou le Manitoba. Une attention et des précautions additionnelles devraient être exercées près des régions marines suivantes, le bassin sud du lac Winnipeg. Les météorologues d'Environnement Canada surveillent un orage violent produisant possiblement une tornade. Des vents destructeurs, de la grosse grêle et de la pluie intense par endroits sont aussi possibles. Les tornades sont souvent dissimulées par de la pluie et peuvent ne pas être visibles. Mettez-vous immédiatement à l'abri si un phénomène météorologique menaçant s'approche.
0: 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Environment Canada meteorologists are tracking a severe thunderstorm that is possibly producing a tornado. Damaging winds, large hail, and locally intense rainfall are also possible. Take Avat de Ashmat Toazer Avosé du Sot le Mardi, Avion Mo Canada a émis une alerte de tornade pour le sud-est et entre les lacs vaut le Manitoba. Une attention et des précautions additionnelles devraient être exercées près et autour des localités suivantes. West St. Paul, Meadows, Middlechurch, East St. Paul, Birds Hill Park, Anola, Selkirk, Lockport, Warren, Toulon, Stonewall et Stony Mountain. Les météorologues d'Environnement Canada surveillent un orage violent produisant possiblement une tornade. At 10:20 p.m. Central Daylight Time Tuesday, Environment Canada has issued a tornado warning for southeastern Manitoba. Extra care and attention should be exercised in and around the following localities: Brand Beach and Beausejour. Environment Canada meteorologists are tracking a severe thunderstorm that is possibly producing a tornado. Damaging winds, large hail, and locally intense rainfall are also possible. Take cover immediately if threatening weather approaches. Please consult local media for more information. Avat de Ashmat Avosé du Sot le Mardi, Avion Mo Canada a émis une alerte de tornade pour le sud-est du Manitoba. Une attention et des précautions additionnelles devraient être exercées près et autour des localités suivantes. Grand Beach et Bonjour. Les météorologues d'Environnement Canada surveillent un orage violent produisant possiblement une tornade. Des vents destructeurs, de la grosse grêle et de la pluie intense par endroits sont aussi possibles. Mettez-vous immédiatement à l'abri si un phénomène météorologique menaçant s'approche. Veuillez consulter les médias locaux pour plus d'informations. At 10:17 p.m. Central Daylight Time Tuesday, Environment Canada has issued a tornado warning for Interlake, Manitoba. Extra care and attention should be exercised in and around the following localities: West St. Paul, Meadows and Middlechurch. Environment Canada meteorologists are tracking an area of severe thunderstorms that is possibly producing a tornado. Damaging winds, large hail, and locally intense rainfall are also possible. Take cover immediately if threatening weather approaches. Please consult local media for more information. Avant de acheter cette avancée du centre le mardi, Environnement Canada a émis une alerte de tornade pour entre les lacs Vaux le Manitoba. Une attention et des précautions additionnelles devraient être exercées près et autour des localités suivantes: West St. Paul, Meadows et Middlechurch. Les météorologues d'Environnement Canada surveillent une zone d'orage violent produisant possiblement une tornade. Des vents destructeurs, de la grosse grêle et de la pluie intense par endroits sont aussi possibles. Mettez-vous immédiatement à l'abri si un phénomène météorologique menaçant s'approche. Veuillez consulter les médias locaux pour plus d'informations. At 10:07 p.m. Central Daylight Time Tuesday, Environment Canada has issued a severe thunderstorm warning for southern Manitoba. Extra care and attention should be exercised in and around the following localities: Stee, Rose, McCreary, Alonsa, Gladstone, Killarney Turtle Mountain, Pilot Mound, Manitou, Brandon, Neepawa, Carberry, Norfolk Trevon, Portage La Prairie, Headingley, Drunkild, Carmen, Morden, Winkler, Altona, Morris, Minidosa, Riding Mountain Park, Dauphin, Russell-Binscoff, Roblin and Mossy River. Environment Canada meteorologists are tracking an extremely dangerous thunderstorm capable of producing destructive wind gusts, up to quarter-size hail, and heavy rain. Take cover immediately if threatening weather approaches. Intense lightning is likely, and tornadoes are possible with any thunderstorm that develops. Avant de acheter au 7h avancé du centre le mardi, Environnement Canada a émis une alerte d'orage violent pour le sud du Manitoba. Une attention et des précautions additionnelles devraient être exercées près et autour des localités suivantes: Sainte Rose, McCreary, Alonsa, Gladstone, Killarney Turtle Mountain, Pillow Mound, Manitou, Brandon, Neepawa, Carberry, Norfolk Trevon, Portage La Prairie, Headingley, Drunkild, Carmen, Morden, Winkler, Altona, Maury, Mendoza, Le Parc du Mont Riding, Dauphin, Russell-Binscoff, Robla et Mossé Rivé. Les météorologues d'Environnement Canada surveillent un orage extrêmement dangereux pouvant produire des rafales destructrices, de la grêle pouvant atteindre la taille d'une pièce de 25 cents et de la pluie forte. Mettez-vous immédiatement à l'abri si un phénomène météorologique menaçant s'approche. De nombreux éclairs sont probables et il y a toujours un risque de tornade avec un orage.

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1: At 10:27 p.m. Central Daylight Time Tuesday, Environment Canada has issued a marine tornado warning for Manitoba Lakes, Manitoba. 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Lake Winnipeg South Basin. Environment Canada meteorologists are tracking a severe thunderstorm that is possibly producing a tornado. Damaging winds, large hail and locally intense rainfall are also possible. Tornadoes are often wrapped in rain and may not be visible. Take cover immediately if threatening weather approaches.
2: À 22h27 avancée du centre le mardi, Environnement Canada a émis une alerte de tornade maritime pour les lacs du Manitoba ou le Manitoba. Une attention et des précautions additionnelles devraient être exercées près des régions marines suivantes, le bassin sud du lac Winnipeg. Les météorologues d'Environnement Canada surveillent un orage violent produisant possiblement une tornade. Des vents destructeurs, de la grosse grêle et de la pluie intense par endroits sont aussi possibles. Les tornades sont souvent dissimulées par de la pluie et peuvent ne pas être visibles. Mettez-vous immédiatement à l'abri si un phénomène météorologique menaçant s'approche.
0: 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Environment Canada meteorologists are tracking a severe thunderstorm that is possibly producing a tornado. Damaging winds, large hail, and locally intense rainfall are also possible. Take cover immediately if threatening weather approaches. Please consult local media for more information. Avant de Ashvat Toiser avancé du sort le mardi, Environnement Canada a émis une alerte de tornade pour le sud-est et entre les lacs ou le Manitoba. Une attention et des précautions additionnelles devraient être exercées près et autour des localités suivantes: West St. Paul, Meadows, Middle Church, East St. Paul, Birds Hill Park, Anola, Selkirk, Lockport, Warren, Toulon, Stonewall et Stony Mountain. Les météorologues d'Environnement Canada surveillent un orage violent produisant possiblement une tornade. Des vents destructeurs, de la grosse grêle et de la pluie intense par endroits sont aussi possibles. Mettez-vous immédiatement à l'abri si un phénomène météorologique menaçant s'approche. Veuillez consulter les médias locaux pour plus d'informations. At 10:20 p.m. Central Daylight Time Tuesday, Environment Canada has issued a tornado warning for southeastern Manitoba. Extra care and attention should be exercised in and around the following localities: Grand Beach and Beausejour. Environment Canada meteorologists are tracking a severe thunderstorm that is possibly producing a tornado. Damaging winds, large hail, and locally intense rainfall are also possible. Take cover immediately if threatening weather approaches. Please consult local media for more information. Avant de Ashvat avancé du sort le mardi, Environnement Canada a émis une alerte de tornade pour le sud-est du Manitoba. Une attention et des précautions additionnelles devraient être exercées près et autour des localités suivantes: Grand Beach et Beausejour. Les météorologues d'Environnement Canada surveillent un orage violent produisant possiblement une tornade. Des vents destructeurs, de la grosse grêle et de la pluie intense par endroits sont aussi possibles. Mettez-vous immédiatement à l'abri si un phénomène météorologique menaçant s'approche. Veuillez consulter les médias locaux pour plus d'informations. At 10:17 p.m. Central Daylight Time Tuesday, Environment Canada has issued a tornado warning for Interlake, Manitoba. Extra care and attention should be exercised in and around the following localities: West St. Paul, Meadows and Middlechurch. Environment Canada meteorologists are tracking an area of severe thunderstorms that is possibly producing a tornado. Damaging winds, large hail, and locally intense rainfall are also possible. Take cover immediately if threatening weather approaches. Please consult local media for more information. Avant de acheter cette avancée du centre le mardi, Environnement Canada a émis une alerte de tornade pour entre les lacs Vaux le Manitoba. Une attention et des précautions additionnelles devraient être exercées près et autour des localités suivantes. West St. Paul, Meadows et Middlechurch. Les météorologues d'Environnement Canada surveillent une zone d'orage violent produisant possiblement une tornade. Des vents destructeurs, de la grosse grêle et de la pluie intense par endroits sont aussi possibles. Mettez-vous immédiatement à l'abri si un phénomène météorologique menaçant s'approche. Veuillez consulter les médias locaux pour plus d'informations. At 10:07 p.m. Central Daylight Time Tuesday, Environment Canada has issued a severe thunderstorm warning for southern Manitoba. Extra care and attention should be exercised in and around the following localities: Stee, Rose, McCreary, Alonso, Gladstone, Killarney Turtle Mountain, Pilot Mound, Manitou, Brandon, Neepawa, Carberry, Norfolk Trefton, Portage La Prairie, Headingley, Drunkild, Carmen, Morden, Winkler, Altona, Morris, Minidosa, Riding Mountain Park, Dauphin, Russell Binscoff, Roblin and Mossy River. Environment Canada meteorologists are tracking an extremely dangerous thunderstorm capable of producing destructive wind gusts, up to quarter-size hail, and heavy rain. Take cover immediately if threatening weather approaches. Intense lightning is likely, and tornadoes are possible with any thunderstorm that develops. Avant de acheter cette avancée du centre le mardi, Environnement Canada a émis une alerte d'orage violent pour le sud du Manitoba. Une attention et des précautions additionnelles devraient être exercées près et autour des localités suivantes: Sainte Rose, McCreary, Alonso, Gladstone, Killarney Turtle Mountain, Pillow Mound, Manitou, Brandon, Neepawa, Carberry, Norfolk Trefton, Portage La Prairie, Headingley, Drunkild, Carmen, Morden, Winkler, Altona, Maury, Mendoza, Le Parc du Mont Riding, Dauphin, Russell Binscoff, Robla et Mossy River. Les météorologues d'Environnement Canada surveillent un orage extrêmement dangereux pouvant produire des rafales destructrices, de la grêle pouvant atteindre la taille d'une pièce de 25 cents et de la pluie forte. Mettez-vous immédiatement à l'abri si un phénomène météorologique menaçant s'approche. De nombreux éclairs sont probables et il y a toujours un risque de tornade avec un orage.
1: 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The following localities are included in the warning: West St. Paul, Meadows, Middlechurch, Selkirk, Lockport, Warren, Tulin, Stonewall and Stony Mountain. Environment Canada meteorologists are tracking an area of severe thunderstorms that is possibly producing a tornado. 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Take cover immediately if threatening weather approaches. Please consult local media for more information.
2: À 22h36 heure avancée du centre le mardi, Environnement Canada a mis à jour une alerte de tornade pour entre les lacs ou le Manitoba. Une attention et des précautions additionnelles devraient être exercées. Les localités suivantes sont incluses à l'alerte: West St. Paul, Meadow, Middlechurch, Selkirk, Lockport, Warren, Tulin, Stonewall et Stony Mountain. Les météorologues d'Environnement Canada surveillent une zone d'orage violent produisant possiblement une tornade. Des vents destructeurs, de la grosse grêle et de la pluie intense par endroits sont aussi possibles. Mettez-vous immédiatement à l'abri si un phénomène météorologique menaçant s'approche. Veuillez consulter les médias locaux pour plus d'informations.
1: At 10:27 p.m. Central Daylight Time Tuesday, Environment Canada has issued a marine tornado warning for Manitoba Lakes, Manitoba. 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Lake Winnipeg South Basin. Environment Canada meteorologists are tracking a severe thunderstorm that is possibly producing a tornado. Damaging winds, large hail and locally intense rainfall are also possible. Tornadoes are often wrapped in rain and may not be visible. Take cover immediately if threatening weather approaches.
2: À 22h27 avancée du centre le mardi, Environnement Canada a émis une alerte de tornade maritime pour les lacs du Manitoba ou le Manitoba. Une attention et des précautions additionnelles devraient être exercées près des régions marines suivantes, le bassin sud du lac Winnipeg. Les météorologues d'Environnement Canada surveillent un orage violent produisant possiblement une tornade. Des vents destructeurs, de la grosse grêle et de la pluie intense par endroits sont aussi possibles. Les tornades sont souvent dissimulées par de la pluie et peuvent ne pas être visibles. Mettez-vous immédiatement à l'abri si un phénomène météorologique menaçant s'approche.
0: 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Environment Canada meteorologists are tracking a severe thunderstorm that is possibly producing a tornado. Damaging winds, large hail, and locally intense rainfall are also possible. Take cover immediately if threatening weather approaches. Please consult local media for more information. Avat de Ashvat Toiseur avancé du centre le mardi, Environnement Canada a émis une alerte de tornade pour le sud-est et entre les lacs Vaux le Manitoba. Une attention et des précautions additionnelles devraient être exercées près et autour des localités suivantes: West St. Paul, Meadows, Middlechurch, East St. Paul, Birds Hill Park, Anola, Selkirk, Lockport, Warren, Toulon, Stonewall et Stony Mountain. Les météorologues d'Environnement Canada surveillent un orage violent produisant possiblement une tornade. Des vents destructeurs, de la grosse grêle et de la pluie intense par endroits sont aussi possibles. Mettez-vous immédiatement à l'abri si un phénomène météorologique menaçant s'approche. Veuillez consulter les médias locaux pour plus d'informations. At 10:20 p.m. Central Daylight Time Tuesday, Environment Canada has issued a tornado warning for southeastern Manitoba. Extra care and attention should be exercised in and around the following localities: Grand Beach and Beausejour. Environment Canada meteorologists are tracking a severe thunderstorm that is possibly producing a tornado. Damaging winds, large hail, and locally intense rainfall are also possible. Avat de Ashvateur avancé du centre le mardi, Environnement Canada a émis une alerte de tornade pour le sud-est du Manitoba. Une attention et des précautions additionnelles devraient être exercées près et autour des localités suivantes: Grand Beach et Beausejour. Les météorologues d'Environnement Canada surveillent un orage violent produisant possiblement une tornade. Des vents destructeurs, de la grosse grêle et de la pluie intense par endroits sont aussi possibles. Mettez-vous immédiatement à l'abri si un phénomène météorologique menaçant s'approche. Veuillez consulter les médias locaux pour plus d'informations. At 10:07 p.m. Central Daylight Time Tuesday, Environment Canada has issued a severe thunderstorm warning for southern Manitoba. Extra care and attention should be exercised in and around the following localities: Ste. Rose, McCreary, Alonsa, Gladstone, Killarney Turtle Mountain, Pilot Mound, Manitou, Brandon, Neepawa, Carberry, Norfolk Trevon, Portage La Prairie, Headingley, Brunkild, Carmen, Morden, Winkler, Altona, Morris, Minidosa, Riding Mountain Park, Dauphin, Russell Binscoff, Roblin and Mossy River. Environment Canada meteorologists are tracking an extremely dangerous thunderstorm capable of producing destructive wind gusts, up to quarter-size hail, and heavy rain. Take cover immediately if threatening weather approaches. Intense lightning is likely, and tornadoes are possible with any thunderstorm that develops. Avant de acheter ou cette avancée du centre le mardi, environ mon Canada a émis une alerte d'orage violent pour le sud du Manitoba. Une attention et des précautions additionnelles devraient être exercées près et autour des localités suivantes. Sainte Rose, M. Creary, Alosa, Gladstone, Killarney Turtle Mountain, Pillow Mound, Manitou, Prandou, Neepawa, Carberry, Norfolk Traherne, Portage La Prairie, Headingley, Brunkild, Carmont, Morden, Winkler, Altona, Maury, Mendoza, Le Parc du Mont Riding, Dauphin, Russell Binscoff, Robla et Mossé Rivet. Les météorologues d'Environnement Canada surveillent un orage extrêmement dangereux pouvant produire des rafales destructrices, de la grêle pouvant atteindre la taille d'une pièce de 25 cents et de la pluie forte. Mettez-vous immédiatement à l'abri si un phénomène météorologique menaçant s'approche. De nombreux éclairs sont probables et il y a toujours un risque de tornade avec un orage.

0: 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Environment Canada meteorologists are tracking an extremely dangerous thunderstorm capable of producing destructive wind gusts, up to quarter-size hail, and heavy rain. Take cover immediately if threatening weather approaches. Intense lightning is likely, and tornadoes are possible with any thunderstorm that develops. Avant de acheter votre avance du centre le mardi, Environnement Canada a émis une alerte d'orage violent pour le sud du Manitoba. Une attention et des précautions additionnelles devraient être exercées près et autour des localités suivantes. Sainte Rose, M. Creary, Alonso, Gladstone, Killarney Turtle Mountain, Pillow Mound, Manitou, Prudhoe, Neepawa, Carberry, Norfolk Trevon, Portage La Prairie, Headingley, Brunkild, Carmen, Morden, Winkler, Altona et Maury. Les météorologues d'Environnement Canada surveillent un orage extrêmement dangereux pouvant produire des rafales destructrices, de la grêle pouvant atteindre la taille d'une pièce de 25 cm et de la pluie forte. Mettez-vous immédiatement à l'abri si un phénomène météorologique menaçant s'approche. De nombreux éclairs sont probables et il y a toujours un risque de tornade avec un orage. At 10:36 p.m. Central Daylight Time Tuesday, Environment Canada has issued a tornado warning for Interlake, Manitoba. 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Environment Canada meteorologists are tracking an area of severe thunderstorms that is possibly producing a tornado. Damaging winds, large hail, and locally intense rainfall are also possible. Take cover immediately if threatening weather approaches. Please consult local media for more information. Avant de acheter 6 heures avancées du centre le mardi, Environnement Canada a émis une alerte de tornade pour entre les lacs au le Manitoba. Une attention et des précautions additionnelles devraient être exercées près et autour des localités suivantes: West St. Paul, Meadows, Middlechurch, Selkirk, Lockport, Warren, Toulon, Stonewall et Stony Mountain. Les météorologues d'Environnement Canada surveillent une zone d'orage violent produisant possiblement une tornade. Des vents destructeurs, de la grosse grêle et de la pluie intense par endroits sont aussi possibles. Mettez-vous immédiatement à l'abri si un phénomène météorologique menaçant s'approche. Veuillez consulter les médias locaux pour plus d'informations.
1: At 10:27 p.m. Central Daylight Time Tuesday, Environment Canada has issued a marine tornado warning for Manitoba Lakes, Manitoba. 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Environment Canada meteorologists are tracking a severe thunderstorm that is possibly producing a tornado. Damaging winds, large hail and locally intense rainfall are also possible. Tornadoes are often wrapped in rain and may not be visible. Take cover immediately if threatening weather approaches.
2: À 22h27 avancée du centre le mardi, Environnement Canada a émis une alerte de tornade maritime pour les lacs du Manitoba ou le Manitoba. Une attention et des précautions additionnelles devraient être exercées près des régions marines suivantes: le bassin sud du lac Winnipeg. Les météorologues d'Environnement Canada surveillent un orage violent produisant possiblement une tornade. Des vents destructeurs, de la grosse grêle et de la pluie intense par endroits sont aussi possibles. Les tornades sont souvent dissimulées par de la pluie et peuvent ne pas être visibles. Mettez-vous immédiatement à l'abri si un phénomène météorologique menaçant s'approche.
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0: at 10:23 p.m. Central Daylight Time Tuesday, Environment Canada has issued a tornado warning for southeastern and into Lake Manitoba. 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Please consult local media for more information. Avat de Ashmat Twaza Avase du Sot le Mardi, Environ Mo Canada a émis une alerte de tornade pour le sud-est et entre les lacs Vaux le Manitoba. Une attention et des précautions additionnelles devraient être exercées près et autour des localités suivantes: West St. Paul, Meadows, Middlechurch, East St. Paul, Birds Hill, Birds Hill Park, Anola, Selkirk, Lockport, Warren, Toulon, Stonewall et Stony Mountain. Les météorologues d'Environnement Canada surveillent un orage violent produisant possiblement une tornade. Des vents destructeurs, de la grosse grêle et de la pluie intense par endroits sont aussi possibles. Mettez-vous immédiatement à l'abri si un phénomène météorologique menaçant s'approche. Veuillez consulter les médias locaux pour plus d'informations. 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Environment Canada meteorologists are tracking a severe thunderstorm that is possibly producing a tornado. Damaging winds, large hail, and locally intense rainfall are also possible. Take cover immediately if threatening weather approaches. Please consult local media for more information. Avat de Ashmat Avase du Sot le Mardi, Environnement Canada a émis une alerte de tornade pour le sud-est du Manitoba. Une attention et des précautions additionnelles devraient être exercées près et autour des localités suivantes: Grand Beach et Beausejour. Les météorologues d'Environnement Canada surveillent un orage violent produisant possiblement une tornade. Des vents destructeurs, de la grosse grêle et de la pluie intense par endroits sont aussi possibles. Mettez-vous immédiatement à l'abri si un phénomène météorologique menaçant s'approche. Veuillez consulter les médias locaux pour plus d'informations.

0: 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Take cover immediately if threatening weather approaches. Intense lightning is likely, and tornadoes are possible with any thunderstorm that develops.
1: Avant de acheter vite avancer du sort le mardi, Environnement Canada a émis une alerte d'orage violent pour le sud du Manitoba. Une attention et des précautions additionnelles devraient être exercées près et autour des localités suivantes. St. Rose, McCreary, Alonsa, Gladstone, Killarney Turtle Mountain, Pillow Mound, Manitou, Prudhoe, Neepawa, Carberry, Norfolk Trevon, Portage La Prairie, Headingley, Brunkild, Carmen, Morden, Winkler, Altona et Maury. Les météorologues d'Environnement Canada surveillent un orage extrêmement dangereux pouvant produire des rafales destructrices, de la grêle pouvant atteindre la taille d'une pièce de 25 cm et de la pluie forte. Mettez-vous immédiatement à l'abri si un phénomène météorologique menaçant s'approche. De nombreux éclairs sont probables et il y a toujours un risque de tornade avec un orage.
0: 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Environment Canada meteorologists are tracking an area of severe thunderstorms that is possibly producing a tornado. Damaging winds, large hail, and locally intense rainfall are also possible. Take cover immediately if threatening weather approaches. Please consult local media for more information.
1: Avant de acheter 6 heures avancées du sort le mardi, Environnement Canada a émis une alerte de tornade pour entre les lacs vaut le Manitoba. Une attention et des précautions additionnelles devraient être exercées près et autour des localités suivantes: West St. Paul, Meadows, Middlechurch, Selkirk, Lockport, Warren, Toulon, Stonewall et Stony Mountain. Les météorologues d'Environnement Canada surveillent une zone d'orage violent produisant possiblement une tornade. Des vents destructeurs, de la grosse grêle et de la pluie intense par endroits sont aussi possibles. Mettez-vous immédiatement à l'abri si un phénomène météorologique menaçant s'approche. Veuillez consulter les médias locaux pour plus d'informations.
2: 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Environment Canada meteorologists are tracking a severe thunderstorm that is possibly producing a tornado. Damaging winds, large hail and locally intense rainfall are also possible. Tornadoes are often wrapped in rain and may not be visible. 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
3: À 22h27 avancée du centre le mardi, Environnement Canada a émis une alerte de tornade maritime pour les lacs du Manitoba ou le Manitoba. Une attention et des précautions additionnelles devraient être exercées près des régions marines suivantes: le bassin sud du lac Winnipeg. Les météorologues d'Environnement Canada surveillent un orage violent produisant possiblement une tornade. Des vents destructeurs, de la grosse grêle et de la pluie intense par endroits sont aussi possibles. Les tornades sont souvent dissimulées par de la pluie et peuvent ne pas être visibles. Mettez-vous immédiatement à l'abri si un phénomène météorologique menaçant s'approche.

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Take cover immediately if threatening weather approaches. Please consult local media for more information. Avat de Ashmat Twaza Avose du Sot le Mardi, Environ Mo Canada a émis une alerte de tornade pour le sud-est et entre les lacs Vaux le Manitoba. Une attention et des précautions additionnelles devraient être exercées près et autour des localités suivantes: West St. Paul, Meadows, Middlechurch, East St. Paul, Birds Hill Park, Anola, Selkirk, Lockport, Warren, Toulon, Stonewall et Stony Mountain. Les météorologues d'Environnement Canada surveillent un orage violent produisant possiblement une tornade. Des vents destructeurs, de la grosse grêle et de la pluie intense par endroits sont aussi possibles. Mettez-vous immédiatement à l'abri si un phénomène météorologique menaçant s'approche. Veuillez consulter les médias locaux pour plus d'informations.

0: 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Please consult local media for more information. Avat de Ashtot Nefer Avosé du Sot le Mardi, Avion Mo Canada a émis une alerte de tornade pour Otle Lac Vaux le Manitoba. Une attention et des précautions additionnelles devraient être exercées près et autour des localités suivantes: West St. Paul, Meadows, Middlechurch, Selkirk, Lockport, Warren, Toulon, Stonewall et Stony Mountain. Les météorologues d'Environnement Canada surveillent un orage violent produisant possiblement une tornade. Des vents destructeurs, de la grosse grêle et de la pluie intense par endroits sont aussi possibles. Mettez-vous immédiatement à l'abri si un phénomène météorologique menaçant s'approche. Veuillez consulter les médias locaux pour plus d'informations. At 10:39 p.m. Central Daylight Time Tuesday, Environment Canada has ended a tornado warning for southeastern Manitoba, Grand Beach, and Beausejour. Tornadoes associated with this alert are no longer expected in the area. Avat de Ashtot Nefer Avosé du Sot le Mardi, Environnement Canada a terminé une alerte de tornade pour le sud-est du Manitoba. Grand Beach et Beausejour. Les tornades associées à cette alerte ne sont plus attendues dans la région. At 10:38 p.m. Central Daylight Time Tuesday, Environment Canada has issued a severe thunderstorm warning for southern Manitoba. 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Take cover immediately if threatening weather approaches. Intense lightning is likely, and tornadoes are possible with any thunderstorm that develops. Avat de Ashtot Nefer Avosé du Sot le Mardi, Environnement Canada a émis une alerte d'orage violent pour le sud du Manitoba. Une attention et des précautions additionnelles devraient être exercées près et autour des localités suivantes: St. Rose, McCreary, Alonsa, Gladstone, Killarney Turtle Mountain, Pillow Mound, Manitou, Prudhoe, Neepawa, Carberry, Norfolk Trefton, Portage La Prairie, Headingley, Drunkild, Carmen, Morden, Winkler, Altona et Maury. Les météorologues d'Environnement Canada surveillent un orage extrêmement dangereux pouvant produire des rafales destructrices, de la grêle pouvant atteindre la taille d'une pièce de 25 cents et de la pluie forte. Mettez-vous immédiatement à l'abri si un phénomène météorologique menaçant s'approche. De nombreux éclairs sont probables et il y a toujours un risque de tornade avec un orage. At 10:36 p.m. Central Daylight Time Tuesday, Environment Canada has issued a tornado warning for Interlake, Manitoba. Extra care and attention should be exercised in and around the following localities: West St. Paul, Meadows, Middlechurch, Selkirk, Lockport, Warren, Toulon, Stonewall and Stony Mountain. Environment Canada meteorologists are tracking an area of severe thunderstorms that is possibly producing a tornado. Damaging winds, large hail, and locally intense rainfall are also possible. Take cover immediately if threatening weather approaches. Please consult local media for more information. Avant de acheter ses heures avancées du sort le mardi, Environnement Canada a émis une alerte de tornade pour entre les lacs Vaux le Manitoba. Une attention et des précautions additionnelles devraient être exercées près et autour des localités suivantes. West St. Paul, Meadows, Midlechurch, Selkirk, Lockport, Warren, Telou, Stonewall et Stony Mountain. Les météorologues d'Environnement Canada surveillent une zone d'orage violent produisant possiblement une tornade. Des vents destructeurs, de la grosse grêle et de la pluie intense par endroits sont aussi possibles. Mettez-vous immédiatement à l'abri si un phénomène météorologique menaçant s'approche. Veuillez consulter les médias locaux pour plus d'informations.
1: 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Lake Winnipeg South Basin. Environment Canada meteorologists are tracking a severe thunderstorm that is possibly producing a tornado. Damaging winds, large hail and locally intense rainfall are also possible. Tornadoes are often wrapped in rain and may not be visible. Take cover immediately if threatening weather approaches.
2: À 22h27 avancée du centre le mardi, Environnement Canada a émis une alerte de tornade maritime pour les lacs du Manitoba ou le Manitoba. Une attention et des précautions additionnelles devraient être exercées près des régions marines suivantes, le bassin sud du lac Winnipeg. Les météorologues d'Environnement Canada surveillent un orage violent produisant possiblement une tornade. Des vents destructeurs, de la grosse grêle et de la pluie intense par endroits sont aussi possibles. Les tornades sont souvent dissimulées par de la pluie et peuvent ne pas être visibles. Mettez-vous immédiatement à l'abri si un phénomène météorologique menaçant s'approche.

At 10:41 p.m. Central Daylight Time Tuesday, Environment Canada has ended a marine tornado warning for Manitoba Lakes, Manitoba, Lake Winnipeg, South Basin. Tornadoes associated with this alert are no longer expected in the area. Avat de Ashkanote Avose du Sot le Mardi, Ovion Mo Canada a terminé une alerte de tornade maritime pour les lacs du Manitoba ou le Manitoba, le bassin sud du lac Winnipeg. Les tornades associées à cette alerte ne sont plus attendues dans la région. At 10:39 p.m. Central Daylight Time Tuesday, Environment Canada has issued a tornado warning for Interlake, Manitoba. 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Damaging winds, large hail, and locally intense rainfall are also possible. Take cover immediately if threatening weather approaches. Please consult local media for more information. Avat de Ashtotnefer avancé du sort le mardi, Environnement Canada a émis une alerte de tornade pour les lacs ou le Manitoba. Une attention et des précautions additionnelles devraient être exercées près et autour des localités suivantes: West St. Paul, Meadows, Middlechurch, Selkirk, Lockport, Warren, Toulon, Stonewall et Stony Mountain. Les météorologues d'Environnement Canada surveillent un orage violent produisant possiblement une tornade. Des vents destructeurs, de la grosse grêle et de la pluie intense par endroits sont aussi possibles. Mettez-vous immédiatement à l'abri si un phénomène météorologique menaçant s'approche. Veuillez consulter les médias locaux pour plus d'informations. At 10:38 p.m. Central Daylight Time Tuesday, Environment Canada has issued a severe thunderstorm warning for southern Manitoba. 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Environment Canada meteorologists are tracking an extremely dangerous thunderstorm capable of producing destructive wind gusts, up to quarter-size hail, and heavy rain. Take cover immediately if threatening weather approaches. Intense lightning is likely, and tornadoes are possible with any thunderstorm that develops. Avat de Ashtotliter avancé du sort le mardi, Environnement Canada a émis une alerte d'orage violent pour le sud du Manitoba. Une attention et des précautions additionnelles devraient être exercées près et autour des localités suivantes: St. Rose, McCreary, Alonsa, Gladstone, Killarney, Turtle Mountain, Pillow Mound, Manitou, Brandon, Neepawa, Carberry, Norfolk, Treherne, Portage la Prairie, Headingley, Brunkild, Carmen, Morden, Winkler, Altona et Maury. Les météorologues d'Environnement Canada surveillent un orage extrêmement dangereux pouvant produire des rafales destructrices, de la grêle pouvant atteindre la taille d'une pièce de 25 cm et de la pluie forte. Mettez-vous immédiatement à l'abri si un phénomène météorologique menaçant s'approche. De nombreux éclairs sont probables et il y a toujours un risque de tornade avec un orage. At 10:39 p.m. Central Daylight Time Tuesday, Environment Canada has ended a tornado warning for southeastern Manitoba, Brand Beach, and Beausejour. Tornadoes associated with this alert are no longer expected in the area. Avat de Ashtotnefer avancé du sort le mardi, Environnement Canada a terminé une alerte de tornade pour le sud-est du Manitoba, Brand Beach et Beausejour.
Le tonnage associé à cette alerte ne sont plus attendus dans la région. At 10:36 p.m. Central Daylight Time Tuesday, Environment Canada has issued a tornado warning for Interlake, Manitoba. Extra care and attention should be exercised in and around the following localities: West St. Paul, Meadows, Middlechurch, Selkirk, Lockport, Warren, Toulon, Stonewall and Stony Mountain. Environment Canada meteorologists are tracking an area of severe thunderstorms that is possibly producing a tornado. Damaging winds, large hail, and locally intense rainfall are also possible. Take cover immediately if threatening weather approaches. Please consult local media for more information. Avat de Ashtot Caesar Avos Edusot Le Mardi, Avion Mo Canada Emi Un Alert de Tornade Pouot Le Lacs au Le Manitoba. Une attention et des précautions additionnelles devraient être exercées près et autour des localités suivantes: West St. Paul, Meadows, Middlechurch, Selkirk, Lockport, Warren, Telou, Stonewall et Stony Mountain. Les météorologues d'Avion Mo Canada surveillent une zone d'orage violent produisant possiblement une tornade. Des vents destructeurs, de la grosse grêle et de la pluie intense par endroits sont aussi possibles. Mettez-vous immédiatement à l'abri si un phénomène météorologique menaçant s'approche. Veuillez consulter les médias locaux pour plus d'informations.

At 10:50 p.m. Central Daylight Time Tuesday, Environment Canada has issued a tornado warning for Interlake, Manitoba. 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Environment Canada meteorologists are tracking an area of severe thunderstorms that is possibly producing a tornado. Damaging winds, large hail, and locally intense rainfall are also possible. Take cover immediately if threatening weather approaches. Please consult local media for more information. Avat de Ashsakota avose du sot le mardi, Avion mo Canada a émis une alerte de tornade pour hot les lacs vaut le Manitoba. Une attention et des précautions additionnelles devraient être exercées près et autour des localités suivantes: Selkirk, Lockport, Warren, Toulon, Stonewall et Stony Mountain. Les météorologues d'Environnement Canada surveillent une zone d'orage violent produisant possiblement une tornade. Des vents destructeurs, de la grosse grêle et de la pluie intense par endroits sont aussi possibles. Mettez-vous immédiatement à l'abri si un phénomène météorologique menaçant s'approche. Veuillez consulter les médias locaux pour plus d'informations. At 10:50 p.m. Central Daylight Time Tuesday, Environment Canada has issued a tornado warning for Interlake, Manitoba. 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Environment Canada meteorologists are tracking a severe thunderstorm that is possibly producing a tornado. Damaging winds, large hail, and locally intense rainfall are also possible. Take cover immediately if threatening weather approaches. Please consult local media for more information. Avat de Ashsakota avose du sot le mardi, Environnement Canada a émis une alerte de tornade pour hot les lacs vaut le Manitoba. Une attention et des précautions additionnelles devraient être exercées près et autour des localités suivantes. Les météorologues d'Environnement Canada surveillent un orage violent produisant possiblement une tornade. Des vents destructeurs, de la grosse grêle et de la pluie intense par endroits sont aussi possibles. Mettez-vous immédiatement à l'abri si un phénomène météorologique menaçant s'approche. Veuillez consulter les médias locaux pour plus d'informations. At 10:41 p.m. Central Daylight Time Tuesday, Environment Canada has ended a marine tornado warning for Manitoba Lakes, Manitoba, Lake Winnipeg, South Basin. Tornadoes associated with this alert are no longer expected in the area. Avat de Ashkarotéeur avose du sot le mardi, Environnement Canada a terminé une alerte de tornade maritime pour les lacs du Manitoba ou le Manitoba, le bassin sud du lac Winnipeg. Les tornades associées à cette alerte ne sont plus attendues dans la région. At 10:38 p.m. Central Daylight Time Tuesday, Environment Canada has issued a severe thunderstorm warning for southern Manitoba. 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Environment Canada meteorologists are tracking an extremely dangerous thunderstorm capable of producing destructive wind gusts, up to quarter-size hail, and heavy rain. Take cover immediately if threatening weather approaches. Intense lightning is likely, and tornadoes are possible with any thunderstorm that develops. Avat de Ashtotliter avose du sot le mardi, Environnement Canada a émis une alerte d'orage violent pour le sud du Manitoba. Une attention et des précautions additionnelles devraient être exercées près et autour des localités suivantes: Sainte Rose, McCreary, Alonsa, Gladstone, Killarney, Turtle Mountain,
Kilomound, Manitou, Prado, Nipawa, Carberry, Norfolk Tern, Portage la Prairie, Headingley, Brackield, Carmaw, Morden, Winkler, Altona et Maury. Les météorologues d'Environnement Canada surveillent un orage extrêmement dangereux pouvant produire des rafales destructrices, de la grêle pouvant atteindre la taille d'une pièce de 25 cents et de la pluie forte. Mettez-vous immédiatement à l'abri si un phénomène météorologique menaçant s'approche. De nombreux éclairs sont probables et il y a toujours un risque de tornade avec un orage. At 10:39 p.m. Central Daylight Time Tuesday, Environment Canada has ended a tornado warning for southeastern Manitoba, Grand Beach, and Beausejour. Tornadoes associated with this alert are no longer expected in the area. Avant de acheter avancer du centre le mardi, Environnement Canada a terminé une alerte de tornade pour le sud-est du Manitoba. Grand Beach et bonjour. Les tornades associées à cette alerte ne sont plus attendues dans la région.

At 10:50 p.m. Central Daylight Time Tuesday, Environment Canada has issued a tornado warning for Interlake, Manitoba. 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Environment Canada meteorologists are tracking an area of severe thunderstorms that is possibly producing a tornado. Damaging winds, large hail, and locally intense rainfall are also possible. Take cover immediately if threatening weather approaches. Please consult local media for more information. Avat de Ashsakota avose du sot le mardi, environ mo Canada a émis une alerte de tornade pour hot le lac vaut le Manitoba. Une attention et des précautions additionnelles devraient être exercées près et autour des localités suivantes. Les météorologues d'environ mo Canada surveillent une zone d'orage violent produisant possiblement une tornade. Des vents destructeurs, de la grosse grêle et de la pluie intense par endroits sont aussi possibles. Mettez-vous immédiatement à l'abri si un phénomène météorologique menaçant s'approche. Veuillez consulter les médias locaux pour plus d'informations. At 10:41 p.m. Central Daylight Time Tuesday, Environment Canada has ended a marine tornado warning for Manitoba Lakes, Manitoba. Lake Winnipeg South Basin. Tornadoes associated with this alert are no longer expected in the area. Avat de H41 avancé du sot le mardi, Environnement Canada a terminé une alerte de tornade maritime pour les lacs du Manitoba ou le Manitoba, le bassin sud du lac Winnipeg. Les tornades associées à cette alerte ne sont plus attendues dans la région. At 10:38 p.m. Central Daylight Time Tuesday, Environment Canada has issued a severe thunderstorm warning for southern Manitoba. 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Environment Canada meteorologists are tracking an extremely dangerous thunderstorm capable of producing destructive wind gusts, up to quarter-size hail, and heavy rain. Take cover immediately if threatening weather approaches. Intense lightning is likely, and tornadoes are possible with any thunderstorm that develops. Avat de H38 avancé du sot le mardi, Environnement Canada a émis une alerte d'orage violent pour le sud du Manitoba. Une attention et des précautions additionnelles devraient être exercées près et autour des localités suivantes: Sainte Rose, McCreary, Alonso, Gladstone, Killarney Turtle Mountain, Pillow Mound, Manitou, Brandon, Neepawa, Carberry, Norfolk Trevon, Portage La Prairie, Headingley, Drunkild, Carmen, Morden, Winkler, Altona et Maury. Les météorologues d'Environnement Canada surveillent un orage extrêmement dangereux pouvant produire des rafales destructrices, de la grêle pouvant atteindre la taille d'une pièce de 25 cents et de la pluie forte. Mettez-vous immédiatement à l'abri si un phénomène météorologique menaçant s'approche. De nombreux éclairs sont probables et il y a toujours un risque de tornade avec un orage. At 10:39 p.m. Central Daylight Time Tuesday, Environment Canada has ended a tornado warning for southeastern Manitoba, Grand Beach, and Beausejour. Tornadoes associated with this alert are no longer expected in the area. Avat de H39 avancé du sot le mardi, Environnement Canada a terminé une alerte de tornade pour le sud-est du Manitoba. Grand Beach et Beausejour. Les tornades associées à cette alerte ne sont plus attendues dans la région.

At 11:07 p.m. Central Daylight Time Tuesday, Environment Canada has issued a severe thunderstorm warning for southern Manitoba. 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Environment Canada meteorologists are tracking a severe thunderstorm capable of producing damaging wind gusts, up to quarter-size hail, and heavy rain. Take cover immediately if threatening weather approaches. Intense lightning is likely, and tornadoes are possible with any thunderstorm that develops. Avant toi achemeau cette avancée du centre le mardi, Environnement Canada a émis une alerte d'orage violent pour le sud du Manitoba. Une attention et des précautions additionnelles devraient être exercées près et autour des localités suivantes. Killarney Turtle Mountain, Pillow Mound, Manitou, Steinbach, St. Adolf, Emerson, Vita, Richer, Portage La Prairie, Headingley, Brunkild, Carmen, La Ville de Winnipeg, Morden, Winkler, Altona, Maury, Selkirk, Jolly, Stonewall et Wardlaw. Les météorologues d'Environnement Canada surveillent un orage violent pouvant produire des rafales causant des dommages, de la grêle pouvant atteindre la taille d'une pièce de 25 cm et de la pluie forte. Mettez-vous immédiatement à l'abri si un phénomène météorologique menaçant s'approche. De nombreux éclairs sont probables et il y a toujours un risque de tornade avec un orage. At 10:50 p.m. Central Daylight Time Tuesday, Environment Canada has issued a tornado warning for Interlake, Manitoba. Extra care and attention should be exercised in and around the following localities. Environment Canada meteorologists are tracking an area of severe thunderstorms that is possibly producing a tornado. Damaging winds, large hail, and locally intense rainfall are also possible. Take cover immediately if threatening weather approaches. Please consult local media for more information. Avant de H50 avancée du centre le mardi, Environnement Canada a émis une alerte de tornade pour entre les lacs Vaux le Manitoba. Une attention et des précautions additionnelles devraient être exercées près et autour des localités suivantes. Les météorologues d'Environnement Canada surveillent une zone d'orage violent produisant possiblement une tornade. Des vents destructeurs, de la grosse grêle et de la pluie intense par endroits sont aussi possibles. Mettez-vous immédiatement à l'abri si un phénomène météorologique menaçant s'approche. Veuillez consulter les médias locaux pour plus d'informations. At 10:41 p.m. Central Daylight Time Tuesday, Environment Canada has ended a marine tornado warning for Manitoba Lakes, Manitoba, Lake Winnipeg South Basin. Tornadoes associated with this alert are no longer expected in the area. Avant de H41 avancée du centre le mardi, Environnement Canada a terminé une alerte de tornade maritime pour les lacs du Manitoba ou le Manitoba, le bassin sud du lac Winnipeg. Les tornades associées à cette alerte ne sont plus attendues dans la région. At 10:39 p.m. Central Daylight Time Tuesday, Environment Canada has ended a tornado warning for southeastern Manitoba, Grand Beach, and Beausejour. Tornadoes associated with this alert are no longer expected in the area. Avant de H39 avancée du centre le mardi, Environnement Canada a terminé une alerte de tornade pour le sud-est du Manitoba, Grand Beach et Beausejour. Les tornades associées à cette alerte ne sont plus attendues dans la région.

At 11:12 p.m. Central Daylight Time Tuesday, Environment Canada has issued a tornado warning for Interlake, Manitoba. 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Environment Canada meteorologists are tracking an area of severe thunderstorms that is possibly producing a tornado. Damaging winds, large hail, and locally intense rainfall are also possible. Take cover immediately if threatening weather approaches. Please consult local media for more information. Avant toi H12 avancé du centre le mardi, Environnement Canada a émis une alerte de tornade pour entre les lacs Vaux le Manitoba. Une attention et des précautions additionnelles devraient être exercées près et autour des localités suivantes. Selkirk, Lockport, Warren, Telou, Stonewall et Stony Mountain. Les météorologues d'Environnement Canada surveillent une zone d'orage violent produisant possiblement une tornade. Des vents destructeurs, de la grosse grêle et de la pluie intense par endroits sont aussi possibles. Mettez-vous immédiatement à l'abri si un phénomène météorologique menaçant s'approche. Veuillez consulter les médias locaux pour plus d'informations. At 11:07 p.m. Central Daylight Time Tuesday, Environment Canada has issued a severe thunderstorm warning for southern Manitoba. 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Take cover immediately if threatening weather approaches. 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Avant toi H07 avancé du centre le mardi, Environnement Canada a émis une alerte d'orage violent pour le sud du Manitoba. Une attention et des précautions additionnelles devraient être exercées près et autour des localités suivantes: Killarney, Turtle Mountain, Pillow Mound, Manitou, Steinbach, St. Adolph, Emerson, Vita, Richer, Portage La Prairie, Headingley, Drunkild, Carmen, la ville de Winnipeg, Morden, Winkler, Altona, Maury, Selkirk, Jolly, Stonewall et Wardlaw. Les météorologues d'Environnement Canada surveillent un orage violent pouvant produire des rafales causant des dommages, de la grêle pouvant atteindre la taille d'une pièce de 25 cents et de la pluie forte. Mettez-vous immédiatement à l'abri si un phénomène météorologique menaçant s'approche. De nombreux éclairs sont probables et il y a toujours un risque de tornade avec un orage. At 10:41 p.m. Central Daylight Time Tuesday, Environment Canada has ended a marine tornado warning for Manitoba Lakes, Manitoba, Lake Winnipeg South Basin. 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At 10:39 p.m. Central Daylight Time Tuesday, Environment Canada has ended a tornado warning for southeastern Manitoba, Grand Beach, and Beausejour. Tornadoes associated with this alert are no longer expected in the area. Avant de H39 avancé du centre le mardi, Environnement Canada a terminé une alerte de tornade pour le sud-est du Manitoba. Grand Beach et Beausejour. Les tornades associées à cette alerte ne sont plus attendues dans la région.

At 11:20 p.m. Central Daylight Time Tuesday, Environment Canada has issued a tornado warning for Inter Lake, Manitoba. Extra care and attention should be exercised in and around the following localities: Selkirk, Lockport, Warren, Toulon, Stonewall and Stony Mountain. Environment Canada meteorologists are tracking an area of severe thunderstorms that is possibly producing a tornado. Damaging winds, large hail, and locally intense rainfall are also possible. Take cover immediately if threatening weather approaches. Please consult local media for more information. Avat toa ashmata avose du sot le mardi, environ mo Canada a émis une alerte de tornade pour le lac Vaux le Manitoba. Une attention et des précautions additionnelles devraient être exercées près et autour des localités suivantes: Selkirk, Lockport, Warren, Telou, Stonewall et Stony Mountain. Les météorologues d'Environnement Canada surveillent une zone d'orage violent produisant possiblement une tornade. Des vents destructeurs, de la grosse grêle et de la pluie intense par endroits sont aussi possibles. Mettez-vous immédiatement à l'abri si un phénomène météorologique menaçant s'approche. Veuillez consulter les médias locaux pour plus d'informations. At 11:07 p.m. Central Daylight Time Tuesday, Environment Canada has issued a severe thunderstorm warning for southern Manitoba. 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Environment Canada meteorologists are tracking a severe thunderstorm capable of producing damaging wind gusts, up to quarter-size hail, and heavy rain. Avat toa ashmata avose du sot le mardi, environnement Canada a émis une alerte d'orage violent pour le sud du Manitoba. Une attention et des précautions additionnelles devraient être exercées près et autour des localités suivantes: Killarney Turtle Mountain, Pillow Mound, Manitou, Steinbach, St. Adolph, Emerson, Vita, Richer, Portage La Prairie, Headingley, Drunkild, Carmen, La Ville de Winnipeg, Morden, Winkler, Altona, Maury, Selkirk, Jolly, Stonewall et Wardlaw. Les météorologues d'Environnement Canada surveillent un orage violent pouvant produire des rafales causant des dommages, de la grêle pouvant atteindre la taille d'une pièce de 25 cents et de la pluie forte. Mettez-vous immédiatement à l'abri si un phénomène météorologique menaçant s'approche. De nombreux éclairs sont probables et il y a toujours un risque de tornade avec un orage. At 10:41 p.m. Central Daylight Time Tuesday, Environment Canada has ended a marine tornado warning for Manitoba Lakes, Manitoba, Lake Winnipeg South Basin. Tornadoes associated with this alert are no longer expected in the area. Avat de H41 avancé du sot le mardi, Environnement Canada a terminé une alerte de tornade maritime pour les lacs du Manitoba ou le Manitoba, le bassin sud du lac Winnipeg. Les tornades associées à cette alerte ne sont plus attendues dans la région. At 10:39 p.m. Central Daylight Time Tuesday, Environment Canada has ended a tornado warning for southeastern Manitoba, Grand Beach, and Beausejour. Tornadoes associated with this alert are no longer expected in the area. Avat de H39 avancé du sot le mardi, Environnement Canada a terminé une alerte de tornade pour le sud-est du Manitoba. Grand Beach et Beausejour. Les tornades associées à cette alerte ne sont plus attendues dans la région.

0: 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At 11:20 p.m. Central Daylight Time Tuesday, Environment Canada has issued a tornado warning for Interlake, Manitoba. Extra care and attention should be exercised in and around the following localities: Selkirk, Lockport, Warren, Toulon, Stonewall and Stony Mountain. Environment Canada meteorologists are tracking an area of severe thunderstorms that is possibly producing a tornado. Damaging winds, large hail, and locally intense rainfall are also possible. Take cover immediately if threatening weather approaches. Please consult local media for more information. Avant toi, Ashvater, avance du sort le mardi. Environnement Canada a émis une alerte de tornade pour Hot Lakes au Manitoba. Une attention et des précautions additionnelles devraient être exercées près et autour des localités suivantes: Selkirk, Lockport, Warren, Toulon, Stonewall et Stony Mountain. Les météorologues d'Environnement Canada surveillent une zone d'orage violent produisant possiblement une tornade. Des vents destructeurs, de la grosse grêle et de la pluie intense par endroits sont aussi possibles. Mettez-vous immédiatement à l'abri si un phénomène météorologique menaçant s'approche. Veuillez consulter les médias locaux pour plus d'informations. At 11:07 p.m. Central Daylight Time Tuesday, Environment Canada has issued a severe thunderstorm warning for southern Manitoba. Extra care and attention should be exercised in and around the following localities: Killarney, Turtle Mountain, Pilot Mound, Manitou, Steinbach, St. Adolph, Emerson, Vita, Richer, Portage La Prairie, Headingley, Drunkild, Carmen, the City of Winnipeg, Morden, Winkler, Altona, Morris, Selkirk, Gimli, Stonewall and Woodlands. Environment Canada meteorologists are tracking a severe thunderstorm capable of producing damaging wind gusts, up to quarter-size hail, and heavy rain. Take cover immediately if threatening weather approaches. Intense lightning is likely, and tornadoes are possible with any thunderstorm that develops. Avant toi, H07 avancé du sort le mardi, Environnement Canada a émis une alerte d'orage violent pour le sud du Manitoba. Une attention et des précautions additionnelles devraient être exercées près et autour des localités suivantes: Killarney, Turtle Mountain, Pillow Mound, Manitou, Steinbach, St. Adolph, Emerson, Vita, Richer, Portage La Prairie, Headingley, Drunkild, Carmen, La Ville de Winnipeg, Morden, Winkler, Altona, Maury, Selkirk, Jolly, Stonewall et Wardlaw. Les météorologues d'Environnement Canada surveillent un orage violent pouvant produire des rafales causant des dommages, de la grêle pouvant atteindre la taille d'une pièce de 25 cents et de la pluie forte. Mettez-vous immédiatement à l'abri si un phénomène météorologique menaçant s'approche. De nombreux éclairs sont probables et il y a toujours un risque de tornade avec un orage. At 10:41 p.m. Central Daylight Time Tuesday, Environment Canada has ended a marine tornado warning for Manitoba Lakes, Manitoba, Lake Winnipeg, South Basin. Tornadoes associated with this alert are no longer expected in the area. Avant de H41 avancé du sort le mardi, Environnement Canada a terminé une alerte de tornade maritime pour les lacs du Manitoba ou le Manitoba, le bassin sud du lac Winnipeg. Les tornades associées à cette alerte ne sont plus attendues dans la région.
1: 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Take cover immediately if threatening weather approaches. Please consult local media for more information.
2: À 23h25 heure avancée du centre le mardi, Environnement Canada a mis à jour une alerte de tornade pour le sud-est et entre les lacs au Manitoba. Une attention et des précautions additionnelles devraient être exercées. Les localités suivantes sont incluses à l'alerte: Grand Beach, Beausejour, Selkirk, Lockport, Warren, Tulin, Stonewall et Stony Mountain. Les météorologues d'Environnement Canada surveillent une zone d'orage violent produisant possiblement une tornade. Des vents destructeurs, de la grosse grêle et de la pluie intense par endroits sont aussi possibles. Mettez-vous immédiatement à l'abri si un phénomène météorologique menaçant s'approche. Veuillez consulter les médias locaux pour plus d'informations.
0: At 11:07 p.m. Central Daylight Time Tuesday, Environment Canada has issued a severe thunderstorm warning for southern Manitoba. 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Take cover immediately if threatening weather approaches. Intense lightning is likely, and tornadoes are possible with any thunderstorm that develops. Avant toi à chevaux 7h avancée du centre le mardi, Environnement Canada a émis une alerte d'orage violent pour le sud du Manitoba. Une attention et des précautions additionnelles devraient être exercées près et autour des localités suivantes: Killarney, Turtle Mountain, Pillow Mound, Manitou, Steinbach, St. Adolphe, Emerson, Vita, Richer, Portage la Prairie, Headingley, Drunkild, Carmen, la ville de Winnipeg, Morden, Winkler, Altona, Maury, Selkirk, Jolly, Stonewall et Wardlaw. Les météorologues d'Environnement Canada surveillent un orage violent pouvant produire des rafales causant des dommages, de la grêle pouvant atteindre la taille d'une pièce de 25 cents et de la pluie forte. Mettez-vous immédiatement à l'abri si un phénomène météorologique menaçant s'approche. De nombreux éclairs sont probables et il y a toujours un risque de tornade avec un orage. At 10:41 p.m. Central Daylight Time Tuesday, Environment Canada has ended a marine tornado warning for Manitoba Lakes, Manitoba, Lake Winnipeg South Basin. Tornadoes associated with this alert are no longer expected in the area. Avant 2h41 avancée du centre le mardi, Environnement Canada a terminé une alerte de tornade maritime pour les lacs du Manitoba ou le Manitoba, le bassin sud du lac Winnipeg. Les tornades associées à cette alerte ne sont plus attendues dans la région.

At 11:44 p.m. Central Daylight Time Tuesday, Environment Canada has issued a severe thunderstorm warning for southern Manitoba. Extra care and attention should be exercised in and around the following localities: Bugled, Beausejour, Grand Beach, Steinbach, St. Adolph, Emerson, Vita, Richer, Portage La Prairie, Headingley, Brunkild, Carmen, the City of Winnipeg, Morden, Winkler, Altona, Morris, Selkirk, Gimli, Stonewall and Woodlands. 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Take cover immediately if threatening weather approaches. Intense lightning is likely, and tornadoes are possible with any thunderstorm that develops. Avat toa ashkanot katoa avose du sot le mardi, avion mo Canada emi un alert d'orage violent pour le sud du Manitoba. Une attention et des précautions additionnelles devraient être exercées près et autour des localités suivantes. Bugald, Beausejour, Grand Beach, Steinbach, St. Adolph, Emerson, Vita, Richer, Portage La Prairie, Headingley, Brunkild, Carmel, La Ville de Winnipeg, Morden, Winkler, Altona, Maury, Selkirk, Jolly, Stonewall et Wardlaw. Les météorologues d'Environnement Canada surveillent un orage violent pouvant produire des rafales causant des dommages, de la grêle pouvant atteindre la taille d'une pièce de 25 cm et de la pluie forte. Mettez-vous immédiatement à l'abri si un phénomène météorologique menaçant s'approche. De nombreux éclairs sont probables et il y a toujours un risque de tornade avec un orage.

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Take cover immediately if threatening weather approaches. Intense lightning is likely, and tornadoes are possible with any thunderstorm that develops. 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Una tosio e de precaution additionnel devrait être exercé presé autour des localités suivantes: Bisset, Victoria Beach, Nopiming Park, Pin Falls, Dugald, Bonjour, Grand Beach, Stabak, Saint Adolphe, Emerson, Vita, Richer, Sprague, La Forêt Northwest Angle, Whiteshell, Lac du Bonnet, Pinawa, Selkirk, Jolly, Stonewall et Wardlaw. Les météorologues d'Environnement Canada surveillent un orage violent pouvant produire des rafales causant des dommages, de la grêle pouvant atteindre la taille d'une pièce de 25 cents et de la pluie forte. Mettez-vous immédiatement à l'abri si un phénomène météorologique menaçant s'approche. De nombreux éclairs sont probables et il y a toujours un risque de tornade avec un orage.

0: At 12:41 a.m. Central Daylight Time Wednesday, Environment Canada has issued a severe thunderstorm warning for southeastern Manitoba. Extra care and attention should be exercised in and around the following localities: Bisset, Victoria Beach, Nopiming Park, Pine Falls, Bugled, Beausejour, Grand Beach, Steinbach, St. Adolph, Emerson, Vita, Richer, Sprague, Northwest Angle Forest, Whiteshell, Lac Du Bonnet, and Pinawa. Environment Canada meteorologists are tracking a severe thunderstorm capable of producing damaging wind gusts, up to quarter-size hail, and heavy rain. Take cover immediately if threatening weather approaches. Intense lightning is likely, and tornadoes are possible with any thunderstorm that develops.
1: Une attention et des précautions additionnelles devraient être exercées près et autour des localités suivantes. Bisset, Victoria Beach, Nopiming Park, Pine Falls, Bugald, Beausejour, Grand Beach, Steinbach, St. Adolphe, Emerson, Vita, Richer, Sprague, La Forêt Northwest Angle, Whiteshell, Lac Du Bonnet et Pinawa. Les météorologues d'Environnement Canada surveillent un orage violent pouvant produire des rafales causant des dommages, de la grêle pouvant atteindre la taille d'une pièce de 25 cm et de la pluie forte. Mettez-vous immédiatement à l'abri si un phénomène météorologique menaçant s'approche. De nombreux éclairs sont probables et il y a toujours un risque de tornade avec un orage.

At 1:28 a.m. Central Daylight Time Wednesday, Environment Canada has issued a severe thunderstorm warning for southeastern Manitoba. Extra care and attention should be exercised in and around the following localities: Bissett, Victoria Beach, Nopiming Park, Pine Falls, Steinbach, St. Adolf, Emerson, Vita, Richer, Sprague, Northwest Angle Forest, Whiteshell, Lac du Bonnet, and Pinawa. Environment Canada meteorologists are tracking a severe thunderstorm capable of producing damaging wind gusts, up to quarter-size hail, and heavy rain. Take cover immediately if threatening weather approaches. Intense lightning is likely, and tornadoes are possible with any thunderstorm that develops. Azeola Ashmatita Avose du Sot le Mercredi, Ovion Mo Canada Emi Un Alert Dommage Violent pour le Sud-Est du Manitoba. Une attention et des précautions additionnelles devraient être exercées près et autour des localités suivantes: Bissett, Victoria Beach, Nopiming Park, Pin Falls, Steinbach, St. Adolf, Emerson, Vita, Richer, Sprague, La Forêt Northwest Angle, Whiteshell, Lac du Bonnet et Pinawa. Les météorologues d'Environnement Canada surveillent un orage violent pouvant produire des rafales causant des dommages, de la grêle pouvant atteindre la taille d'une pièce de 25 cents et de la pluie forte. Mettez-vous immédiatement à l'abri si un phénomène météorologique menaçant s'approche. De nombreux éclairs sont probables et il y a toujours un risque de tornade avec un orage.

At 1:28 a.m. Central Daylight Time Wednesday, Environment Canada has issued a severe thunderstorm warning for southeastern Manitoba. Extra care and attention should be exercised in and around the following localities: Bissett, Victoria Beach, Nopiming Park, Pine Falls, Steinbach, St. Adolf, Emerson, Vita, Richer, Sprague, Northwest Angle Forest, Whiteshell, Lac Du Bonnet, and Pinawa. 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Take cover immediately if threatening weather approaches. Intense lightning is likely, and tornadoes are possible with any thunderstorm that develops. Aseola Ashma Twitter Avose du Sot le mercredi, Environnement Canada a émis une alerte d'orage violent pour le sud-est du Manitoba. Une attention et des précautions additionnelles devraient être exercées près et autour des localités suivantes: Bissett, Victoria Beach, Nopiming Park, Pin Falls, Steinbach, St. Adolf, Emerson, Vita, Richer, Sprague, La Forêt Northwest Angle, Whiteshell, Lac du Bonnet et Pinawa. Les météorologues d'Environnement Canada surveillent un orage violent pouvant produire des rafales causant des dommages, de la grêle pouvant atteindre la taille d'une pièce de 25 cents et de la pluie forte. Mettez-vous immédiatement à l'abri si un phénomène météorologique menaçant s'approche. De nombreux éclairs sont probables et il y a toujours un risque de tornade avec un orage.

L'on pouvant produire des rafales causant des dommages, de la grêle pouvant atteindre la taille d'une pièce de 25 cents et de la pluie forte. Mettez-vous immédiatement à l'abri si un phénomène météorologique menaçant s'approche. De nombreux éclairs sont probables et il y a toujours un risque de tornade avec un orage.

At 2:02 a.m. Central Daylight Time Wednesday, Environment Canada has issued a severe thunderstorm warning for southeastern Manitoba. Extra care and attention should be exercised in and around the following localities: Bissett, Victoria Beach, Nopiming Park, Pine Falls, Sprague, Northwest Angle Forest, Whiteshell, Lac Du Bonnet, and Pinawa. Environment Canada meteorologists are tracking a severe thunderstorm capable of producing damaging wind gusts, up to quarter-size hail, and heavy rain. Take cover immediately if threatening weather approaches. Intense lightning is likely, and tornadoes are possible with any thunderstorm that develops. Une attention et des précautions additionnelles devraient être exercées près et autour des localités suivantes: Bissett, Victoria Beach, Nopiming Park, Pine Falls, Sprague, La Forêt Northwest Angle, Whiteshell, Lac Du Bonnet et Pinawa. Les météorologues d'Environnement Canada surveillent un orage violent pouvant produire des rafales causant des dommages, de la grêle pouvant atteindre la taille d'une pièce de 25 cents et de la pluie forte. Mettez-vous immédiatement à l'abri si un phénomène météorologique menaçant s'approche. De nombreux éclairs sont probables et il y a toujours un risque de tornade avec un orage.

At 2:39 a.m. Central Daylight Time Wednesday, Environment Canada has issued a severe thunderstorm warning for southeastern Manitoba. Extra care and attention should be exercised in and around the following localities: Point Dubois, Falcon Lake, West Hawk Lake, Shoal Lake Reserve, Sprague, Northwest Angle Forest, St. Rita, Haddishville and Rennie. 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Take cover immediately if threatening weather approaches. Intense lightning is likely, and tornadoes are possible with any thunderstorm that develops. Améode achetotne feu avancé du sort le mercredi, environ au Canada a émis une alerte d'orage violent pour le sud-est du Manitoba. Une attention et des précautions additionnelles devraient être exercées près et autour des localités suivantes. Pointe-du-Bois, Falcon Lake, West Hawk Lake, la réserve indienne Shoal Lake, Sprague, la forêt Northwest Angle, St. Rita, Haddishville et Rennie. Les météorologues d'Environnement Canada surveillent une ligne d'orage violent pouvant produire des rafales causant des dommages, de la grêle pouvant atteindre la taille d'une pièce de 25 cm et de la pluie forte. Mettez-vous immédiatement à l'abri si un phénomène météorologique menaçant s'approche. De nombreux éclairs sont probables et il y a toujours un risque de tornade avec un orage.

At 2:39 a.m. Central Daylight Time Wednesday, Environment Canada has issued a severe thunderstorm warning for southeastern Manitoba. Extra care and attention should be exercised in and around the following localities: Point Dubois, Falcon Lake, West Hawk Lake, Shoal Lake Reserve, Sprague, Northwest Angle Forest, St. Rita, Haddishville and Rennie. Environment Canada meteorologists are tracking a line of severe thunderstorms capable of producing damaging wind gusts, up to quarter-size hail, and heavy rain. Take cover immediately if threatening weather approaches. Intense lightning is likely, and tornadoes are possible with any thunderstorm that develops. Azeoga Ashtotna Firavose du Sot le mercredi, Environnement Canada a émis une alerte d'orage violent pour le sud-est du Manitoba. Une attention et des précautions additionnelles devraient être exercées près et autour des localités suivantes: Pointe du Bois, Falco Lake, West Hawk Lake, la réserve indienne Shoal Lake, Sprague, la forêt nord-ouest Angle, St. Rita, Haddishville et Rennie. Les météorologues d'Environnement Canada surveillent une ligne d'orage violent pouvant produire des rafales causant des dommages, de la grêle pouvant atteindre la taille d'une pièce de 25 cm et de la pluie forte. Mettez-vous immédiatement à l'abri si un phénomène météorologique menaçant s'approche. De nombreux éclairs sont probables et il y a toujours un risque de tornade avec un orage.

at 3:20 a.m. Central Daylight Time Wednesday, Environment Canada has issued a severe thunderstorm warning for southeastern Manitoba. Extra care and attention should be exercised in and around the following localities: Point Dubois, Falcon Lake, West Hawk Lake, Shoal Lake Reserve, Sprague and Northwest Angle Forest. Environment Canada meteorologists are tracking a line of severe thunderstorms capable of producing damaging wind gusts, up to quarter-size hail, and heavy rain. Take cover immediately if threatening weather approaches. Intense lightning is likely, and tornadoes are possible with any thunderstorm that develops. Améotwa ashmata avose du sot le mercredi, environnement Canada a émis une alerte d'orage violent pour le sud-est du Manitoba. Une attention et des précautions additionnelles devraient être exercées près et autour des localités suivantes. Pointe du Bois, Falcon Lake, West Hawk Lake, la réserve indienne Shoal Lake, Sprague et la forêt Northwest Angle. Les météorologues d'Environnement Canada surveillent une ligne d'orage violent pouvant produire des rafales causant des dommages, de la grêle pouvant atteindre la taille d'une pièce de 25 cm et de la pluie forte. Mettez-vous immédiatement à l'abri si un phénomène météorologique menaçant s'approche. De nombreux éclairs sont probables et il y a toujours un risque de tornade avec un orage.

At 3:20 a.m. Central Daylight Time Wednesday, Environment Canada has issued a severe thunderstorm warning for southeastern Manitoba. Extra care and attention should be exercised in and around the following localities: Point Dubois, Falcon Lake, West Hawk Lake, Shoal Lake Reserve, Sprague and Northwest Angle Forest. Environment Canada meteorologists are tracking a line of severe thunderstorms capable of producing damaging wind gusts, up to quarter-size hail, and heavy rain. Take cover immediately if threatening weather approaches. Intense lightning is likely, and tornadoes are possible with any thunderstorm that develops. Azeotwa Ashmata Mosedusot Lemekadi, Ovion Mokanada Emil Alert Doage Violopu Le Sud-Est du Manitoba. Une attention et des précautions additionnelles devraient être exercées présentes autour des localités suivantes: Pointe du Bois, Falcon Lake, West Hawk Lake, La Réserve Indienne Shoal Lake, Sprague et la Forêt Northwest Angle. Les météorologues d'Environnement Canada surveillent une ligne d'orage violent pouvant produire des rafales causant des dommages, de la grêle pouvant atteindre la taille d'une pièce de 25 cm et de la pluie forte. Mettez-vous immédiatement à l'abri si un phénomène météorologique menaçant s'approche. De nombreux éclairs sont probables et il y a toujours un risque de tornade avec un orage.

sur le sud du Manitoba. Pointe-du-Bois, Falco Lake, West Hawk Lake, la réserve indienne Show Lake, Sprague et la forêt Northwest Angle. Les orages violents associés à cette alerte se sont affaiblis ou ont quitté la région.